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Bonsoir à toutes et à tous, soyez les bienvenus sur Radio U, le 101.fm et en DAB+, à Brest. Antoine Micro, nous sommes mercredi soir, il est 21h et c'est un test à la découverte de l'univers musical des jeux vidéo. Ce soir, c'est le 256e level de Soundtest. Ce soir et dans les semaines à venir, j'avais envie de réaliser quelques émissions spéciales consacrées aux jeux de lancement des consoles. Il faut savoir qu'aujourd'hui, on est à ce qu'on appelle la 9e génération de consoles, avec la PS5, la Xbox Series et la Switch 2. À chaque nouvelle génération, on va retrouver ce qu'on appelle les jeux de lancement d'une console, qui sont généralement des jeux vitrines pour découvrir la puissance des nouvelles bestioles. Jeux constructeurs et jeux tiers, on va faire un petit récap en musique de ces jeux qui ont émaillé les sorties des consoles à chaque génération. Et je vous propose de commencer avec la dernière génération et on remontera progressivement dans le temps au fil des émissions. Du coup, pour ce soir, on va faire un tour du côté de la console de Sony, la PS5, sortie en novembre 2020. Elle avait un line-up de 24 jeux, sachant que certains de ces softs vont être communs aux différentes consoles, et même certains qui sont sortis également sur la génération précédente, avec bien sûr les limitations graphiques par rapport à leurs aînés. Et on va donc démarrer en musique avec un des jeux de lancement de la PS5, exclusif à la console, Sackboy A Big Adventure. Sackboy, vous le connaissez peut-être, c'est le personnage principal de la série Little Big Planet, jeu de plateforme phare et emblématique de la PlayStation depuis l'ère de la PS3. Ici donc, même recette, plateforme en 3D, c'est sorti le 12 novembre 2020 et un des jeux les plus vendus de la console. À la musique, on retrouve de

nombreux artistes, on va découvrir ensemble leurs compositions qui, je dois l'avouer, sont une excellente découverte. Pour ma part, voici deux titres: The Journey Begins par Jay Waters et Once Upon a Time in the East par George King.

Et on commence notre nouveau level de Soundtest avec le jeu Sackboy A Big Adventure. Et franchement, on retrouvera ce jeu dans le futur. Hein. Très bonne découverte musicale. Allez, on continue de découvrir ou redécouvrir la musique des jeux de lancement de la PS5. On est donc en 2020. Et bah, dans le line-up sort le jeu The Passless, qui sera porté aussi en 2023 sur les autres consoles. On est là sur un jeu d'aventure, un mix entre un run and gun en open world avec des mécaniques de dash qui offrent la possibilité de parcourir le monde à grande vitesse et fluidité. À la musique, on retrouve le compositeur Austin Wintory, on écoute A Shroud Over the World et The Rain Affects All Waters.

Vous êtes sur Radio U, vous écoutez Soundtest et on continue de découvrir ensemble le line-up de lancement de la PS5 ce soir avec, à l'instant, c'était le jeu The Passless. Et on poursuit avec Godfall, un RPG développé par Counterplay Games, exclu temporaire pour la PS5 hein, car il sortira un an et demi après sur Xbox. On va écouter deux morceaux de la bande originale, voici The Fall et Song of the Kindred.

Redfall, exclu temporaire du line-up de lancement de la PS5. On continue avec cette fois-ci une exclu PS5. Spider-Man Miles Morales, jeu bac à sable dans l'univers du super-héros Marvel. On va redécouvrir deux morceaux, j'en avais déjà passé un petit peu il y a quelques semaines dans mon émission sur Noël, car l'action du jeu se déroule à cette période. Voici Best Friends et Don't Give Up.

Marvel's Spider-Man Miles Morales. On écoutait deux titres composés par John Pisano. Et ben on va continuer avec une chouette découverte musicale, Bugsnax, un jeu d'aventure indé à la première personne du studio Young Horses. La musique est composée par Seth Parker. On découvre Sushi Boss et Mountain Bugs Nearby.

Bugsnax, un des jeux de lancement de la PS5, notre thème de ce soir. On est toujours en novembre 2020 pour la sortie de la nouvelle console de Sony et ses 24 jeux disponibles Day One. On va continuer avec un jeu qui est sorti sur toutes les plateformes, dont la PS5 bien sûr, Call of Duty Black Ops Cold War, la mouture 2020 de la série d'Electronic Arts. Toujours un succès à la sortie. Pour l'histoire, le jeu se déroule en 1981. On a donc quelques morceaux un petit peu synthwave. Vous le verrez dans la bande originale, qui est plutôt sympa dans son ensemble. On écoute Rising Tide et Searching for the New Room par Jack Wall.

Call of Duty Black Ops Cold Wars à l'instant dans vos oreilles. Il nous reste quelques moments à passer ensemble pour terminer ce level consacré au line-up de la PS5 à sa sortie. Et on va rester sur une franchise multiplateforme, Assassin's Creed d'Ubisoft, avec l'épisode Valhalla qui nous plonge au cœur de l'Angleterre à l'âge d'or des Vikings. C'est la 12e itération de la saga, 3e de l'histoire de Layla Hassan dans le présent, le jeu serpentant toujours entre passé et présent dans sa trame narrative. Il nous reste le temps donc d'écouter un seul morceau, hein. C'est composé par Sarah Schachner. Voici Carry Me to Valhalla.

Carry Me to Valhalla, extrait de la bande originale d'Assassin's Creed Valhalla, un jeu présent au lancement de la PS5. C'était notre thème de ce soir, le line-up de démarrage de la dernière console de Sony. On continuera dans ce thème la semaine prochaine, en restant toujours sur la 9e génération avec le line-up de la Switch 2 sortie en juin 2025. Un grand merci de m'avoir suivi pendant cette petite heure passée ensemble. Vous pourrez retrouver le podcast en ligne sur le site de la radio et retrouver aussi l'émission vendredi matin à 10h pour la rediff hebdomadaire. On va se quitter en musique avec un dernier morceau du jeu Bugsnax, hein, qu'on a déjà découvert un petit peu tout à l'heure. Et sur ce, ben moi je vous dis à la semaine prochaine, même heure. D'ici là, jouez bien et restez branchés sur le 101.fm et le DAB+ de Radio U. Salut.

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0: Ne quittez pas, je vous prie.
1: Alors, je voudrais parler au...

0: Merci.
1: C'est curieux parce qu'elle a une empreinte particulière qu'elle laisse sur les gens. Bah, le fait qu'elle ait été reconstruite, un peu à la va-vite, on voit les imperfections, mais justement, ça laisse de la place à nos propres imperfections. Il y a beaucoup de gens qui ont été cassés ici et qui se sont reconstruits, un peu comme cette ville. C'est comme si elle avait une espèce de qu'on pouvait se permettre d'être un peu...

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2: Et salut à toutes, salut à tous. Aujourd'hui dans C'est vous qui le dites, on va parler de rock. Alors à voir si c'est du gros rock, si c'est du rock qui tâche, si c'est du rock qui va vous faire bouger les têtes. En tout cas, on va parler avec l'association All Bone Dust de cet événement qui aura lieu le 30. Donc ça arrive très vite. Ça va se passer à l'Angolvas. Et pour en parler, on a avec nous en studio Charles et Fabienne. Bonjour à tous les deux.
3: Bonjour.
4: Salut à tous.
2: Alors, vous êtes en forme?
4: Carrément.
2: Dans cette dernière ligne droite, là.
4: Ouais, on est en plein rush, mais ouais, chaud, motivé, passionné, tout.
2: Et alors, c'est du rock, du gros rock, c'est du rock qui tâche. De quel rock on parle chez All Bone Dust?
4: Alors, pour cette édition, je dis bien pour cette édition, parce qu'on a quand même des goûts très éclectiques, et les programmations, si la première édition se passe très bien, la prog sera éclectique et changera en fonction des années. Mais pour la première, on a choisi du trash blues punk. Donc ouais, c'est du gros rock blues trash, et comme tu dis, qui tâche bien, quoi.
2: Et ça, on aime ce qui tâche bien. Donc ça va se passer à l'Angolvas.
4: Ouais.
2: C'est donc ce samedi là, ouais. le 30. Peut-être on peut faire un petit un petit flashback. D'où est partie l'idée, l'envie de créer cet asso All Bone Dust, et du coup surtout de ramener des gros événements rock à Morlaix.
4: Alors, facile, parce que moi, ça fait 8 ans, moins les 2 années Covid, que je co-organisais un festival dans le 35.

0: et elle m'a dit hey, c'est pas toi qui organise le Farm and Village? Et j'ai dit si, et voilà, et depuis on est devenus potes. Et
1: j'ai proposé de donner un coup de main.
0: Ouais, au début, t'as proposé de donner un coup de main. Ouais, c'est vrai. C'est vrai qu'au début, t'as proposé qu'un coup de main. Et en fin de compte, comme Fabienne et comme moi, elle a été biberonnée au rock dès sa plus tendre enfance. Ça matchait carrément, quoi. Et puis, ça match à tous les niveaux. On a les mêmes goûts musicaux. On a la même philosophie. Donc, c'est hyper facile de bosser ensemble. Et avec Céline et Evelyne, qui sont les deux autres membres de l'asso. Céline, c'est ma chérie, je tiens à le dire. Elle va entendre, elle va être super contente. Céline, t'es ma chérie. Donc voilà, non, c'est parti comme ça. En fin de compte, voilà, expérience d'une dizaine d'années. Et sur Morlaix, c'est ça, Pierre-Louis, que tu voulais?
2: C'est ça, savoir d'où elle partait, alors, l'envie. Effectivement, t'as le côté sur Morlaix, c'est pas forcément évident de faire ça. Alors, et surtout, tu le dis dans ce que nous on a reçu là dans le communiqué de presse, ouais. J'ai noté refaire vivre un vrai esprit rock à Morlaix.
0: Ouais. Ouais, tout à fait. Avant de choisir Morlaix, si tu veux, j'ai étudié toutes les salles qu'il pouvait y avoir dans le coin. Et la salle Sésame me paraissait être la meilleure. Déjà d'une, parce que c'est une belle salle et qu'à part les foires et salons, il y a plus réellement d'événements musicaux, surtout rock d'ailleurs. Et Morlaix en général, parce que, à part quelques événements rock assez psoradiques, il n'y a plus d'événements annuels récurrents. Et je me suis dit, Morlaix, ça peut être un bon plan pour la première édition. Ouais.
2: Parce que dans cette expression refaire vivre un vrai esprit rock, ça veut dire que quand même pour les plus jeunes qui nous écoutent, il y a eu un vrai esprit rock.
0: Alors il y a eu un vrai esprit rock à Morlaix. On m'a parlé du festival Tamaris, etc. Il y a eu un vrai mais il y a plus. C'est honnêtement tous les retours qu'on a, si tu veux, nous disent putain, enfin du rock qui revient à Morlaix. Ça, c'est tous les retours qu'on a. Tu vois, le public est là. Le public est là, mais sur Morlaix, sur son territoire et même bien au-delà, parce que
1: c'est bien pour ça que j'ai décidé de m'impliquer, de venir faire bénévole avec All Bone Dust. Parce qu'il fallait que je m'expatrie quasiment avoir ma dose de rock'n'roll.
0: Comme dit Fabienne, c'est ça. En fin de compte, t'étais obligé d'aller à Brest, t'étais obligé d'aller à Rennes. Fabienne allait jusqu'à Bourges au Cosmic. Au niveau rock, il se passait plus rien sur Morlaix, quoi.
1: Non. Et puis on a affaire à beaucoup de festivals, j'allais dire un peu généralistes et.
0: Les productions mainstream, tu vois, voilà, bon, les festivals hard, c'est pas notre cam.
2: Ouais, c'est ça, il manquait cette espèce de, parce que quand on dit le rock pour plein de gens, on va effectivement vous répondre, il y a quand même le Motocultor, il y a le Hellfest, qui reste en Bretagne, mais c'est pas le même rock. On parle pas tout à fait de la même chose.
0: Alors d'une, c'est pas du tout le même rock, et de deux, c'est pas du tout le même format. On cherche pas à devenir grand, nous. Tu vois, on cherche à notre association. Je vais te prendre un truc imagé, par exemple. Tu vois, t'as tous les centres-villes de France et de Navarre qui sont en train de crever parce que toutes les boutiques ferment les unes à la suite des autres parce que t'as les grandes enseignes qui vont se foutre en périphérie. Et nous, on est le petit artisan de quartier, tu vois, et on connaît nos habitués. Nous, c'est notre philosophie. C'est-à-dire qu'on veut ramener de la proximité. On veut pas un truc impersonnel. C'est-à-dire que le public, si tu veux, ne doit pas être un simple numéro de ticket, une simple entrée de plus. Moi, je veux connaître le public qui va venir à la première All Bone Dust. Il faut les considérer autrement qu'une simple brique dans un mur, quoi. Mmh.
2: Je vois. L'image, en tout cas, est très parlante à la radio. Donc, on le comprend bien. L'idée, c'est pas de faire un énorme festival à la Motocultor, mais plutôt d'avoir des

0: des événements, c'est plus comme ça qu'on l'entend, avec des soirées, avec là en l'occurrence il y a deux groupes qui viennent, ça pourrait peut-être deux groupes, trois groupes, mais c'est pas faire un festival sur trois jours quoi.
1: Non, c'est alors hors de question. Alors là on commence petit, mais quand même d'excellente qualité, parce que avoir les bonnes villes et avoir les Leflen Cruisers sur la même soirée, je peux te dire que c'est pas donné à tout le monde. Bon, Leflen Cruisers, la référence absolue en trash blues, ils font des tournées à l'international, c'est vraiment la référence de trash blues. Et les bonnes villes, donc Leflen Cruisers, pour ceux qui connaissent pas, ils sont américains, mais voilà, c'est un groupe américain, mais c'est vraiment la référence. Et les bonnes villes, c'est un duo irlandais d'Irlande du Nord qui sont très très peu programmés en France, tout simplement parce que même les organisateurs, doivent pas les connaître, voilà. Et là, ils font un one shot, ce qu'on appelle un one shot, c'est-à-dire qu'ils viennent que pour nous. Ils prennent le ferry, ils arrivent ici, ils font leur set, et hop, ils repartent. Et avoir la chance de voir les bonnes villes et les Leflen Cruisers, mes petits lascars, ça se représentera pas deux fois dans votre vie, quoi.
0: Comme le mimé Fabienne en studio, petit mais costaud.
1: Ouais, c'est ça, ouais, c'est tout à fait ça. Je la regarde pas, sinon je vais me fendre la gueule. Donc,
0: ouais, c'est pas interdit. Hein.
1: Donc j'ai essayé de pas la regarder. C'est un vrai clown. Et non, c'est pour une première, c'est honnêtement, c'est une très très bonne programmation musicale. Et alors, il y en a qui vont venir parce qu'ils connaissent, donc ils vont venir les yeux fermés. Et t'en as plein d'autres qui vont venir, par curiosité. Et nous, ce qu'on veut, en fin de compte, c'est c'est pas des noms. On va pas faire une soirée avec des noms pour rassurer, des noms connus pour rassurer le public. C'est faire découvrir des artistes, des groupes qui seraient peut-être pas forcément écoutés en général. Mais là, je peux vous assurer que le public qui va venir, il va se prendre une claque monumentale. C'est des artistes de live. Ils ont construit toute leur carrière sur le live. Et c'est vraiment... Donc, c'est deux duos. Mais tu fermes les yeux, tu te demandes comment ils peuvent faire autant de bruit à deux, quoi.
0: Bon, alors, on va peut-être écouter un morceau, quand même. Malheureusement, c'est pas du live, mais il faut imaginer ce que ça peut donner.
1: Ouais.
0: Moi, je vous propose d'écouter... j'aime bien ce genre de titre. Je trouve que ça colle bien à l'esprit rock aussi. Guillotines, un titre de The Bonnevilles qui est sorti sur leur dernier album. On écoute ça et puis on continue à parler de All Bone Dust juste après.
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0: Et bien comme quoi, The Bonvilles savent sortir la guillotine en douceur, je trouve. C'était Guillotines, un titre de The Bonvilles sorti sur leur dernier album qui s'appelle Age of Monsters. Alors c'est peut-être pas très très représentatif non plus de ce qu'ils vont faire en live, faut l'imaginer, beaucoup plus trash. Et puis ça c'est quasiment
1: de la country là, ce que tu as choisi, c'est très joli.
0: Et puis c'est le... En fait j'ai choisi parce que c'est la chanson qui conclut l'album. Et donc voilà, ça permet aussi de repartir un peu en douceur. Mais je trouvais qu'il y avait vraiment ce côté, comme tu dis, country, mais très aussi Irlande du Nord. On sent que c'est un peu...
1: C'est ça.
2: De toute façon, là, il va y avoir un article qui va apparaître dans le Télégramme. Il y a un rédac qui a fait une interview des Bonvilles. Et ils disent réellement comment que les influences nord-irlandaises jouent sur leur musique, sur les histoires qu'ils racontent et tout et tout. Mais c'est vrai que pour en revenir... Ah, pardon, Fabienne.
1: Vas-y. Et puis les travailleurs irlandais qui sont allés aux États-Unis travailler dans les chemins de fer sont revenus, eux, avec la musique américaine rurale. La country sans doute.
2: Mais c'est vrai que là, c'est pas le morceau le plus représentatif, tu veux. Là, c'est vraiment un morceau doux. Je sais pas si c'est un morceau qu'ils reprennent sur scène. Moi, je les ai jamais vus, en tout cas, reprendre ce morceau sur scène. Mais c'est pas représentatif, si tu veux. C'est vachement plus trash. Vachement plus trash punk, mais toujours avec des influences blues. Mais c'est vachement plus trash punk.
0: Mais je trouvais que pour ce midi de canicule, on allait peut-être un peu moins transpirer en l'écoutant, se faire bercer. C'était aussi pour montrer la diversité de leur palette, finalement.
2: C'est vrai qu'Andy et Chris, c'est les mêmes membres, de tout temps à jamais. Ils jouent ensemble depuis le début et ils ont une complicité, comme ils disent, de toute façon c'est deux frères, et ils peuvent jouer sur différents registres. Mais alors ils vont faire ça en album, mais c'est vrai que sur scène ça déboîte, mais c'est sérieusement quoi.
0: Ouais, ça peut même envoyer du petit pogo à un moment donné.
2: Sans problème, des petits pogos, des slams, sans problème.
0: Et je vais peut-être te poser plutôt la question à toi, Fabienne, puisque Charles, on l'a dit...
2: Parle beaucoup.
0: Non, c'est surtout que t'es un petit peu rompu à l'exercice, d'organiser les concerts, etc. Je me demandais, Fabienne, toi, c'est la première fois que tu t'engages dans ce genre de truc
1: Oui, quasiment. Je crois qu'il y a eu quelques essais, mais il y a très très très longtemps, ça s'était soldé par des échecs. Je m'étais dit, plus jamais je m'occupe d'organiser des trucs avec des groupes. Parce qu'ils n'assuraient pas.
2: Voilà, mais tu me disais quand même que...
1: Je fais un peu de bénévolat.
2: De t'avoir démarché, t'attendais que ça, quoi.
1: Ah ouais. Mais je n'avais pas envie de vendre des frites ni d'être à la buvette, quoi. Voilà. Je m'étais dit, je veux bien filer un coup de main au merch ou à l'accueil des artistes, parce que je parle un petit peu anglais. Puis c'est intéressant, quoi. Mais ouais, je gravitais un petit peu autour de tout ça, mais sans jamais m'impliquer. Voilà, c'était pas le moment.
2: C'est vrai que là, c'était une évidence, quoi.
1: Mais c'était un morlaix, quoi.
2: Voilà. Non, puis c'est ce que je disais tout à l'heure. Tous les deux, on a été biberonnés au rock. On a exactement les mêmes goûts musicaux. La même philosophie. T'as des goûts un peu de merde. Mais c'est pas, mais on les programmera pas, ceux-là.
1: T'as qu'à croire.
0: Et justement, est-ce que vous cherchez à vous entourer aussi d'autres bénévoles? Est-ce que vous avez besoin de forces vives, de gens qui rejoignent, qui prennent le train en marche et qui viennent vous filer un coup de patte?
2: On a des bénévoles, on a constitué une équipe de bénévoles super sympa. Donc c'est ambiance à la cool, ambiance très familiale. C'est vraiment, de toute façon, c'est l'ambiance qu'on veut insuffler sur nos soirées. C'est à la cool, c'est familial. Et avec les bénévoles, c'est comme ça, tu vois, on a des potes à nous, on a les enfants d'Evelyne qui est notre trésorière, donc des potes à moi et Céline,
1: des collègues
2: de taf,
1: de parfaits inconnus.
2: Aussi, mais qu'on va apprendre à connaître. Là, on a une vingtaine de bénévoles et c'est largement suffisant pour une première, parce que si tu veux, en fonction de la jauge, une vingtaine, c'est très bien.
0: Mais si des personnes qui nous écoutent là sont intéressées pour filer un coup de patte, etc., j'imagine que vous n'allez pas les foutre dehors.
2: On va pas les foutre dehors, on va juste leur demander de payer leur entrée.
1: On avait besoin de gros bras là, t'as eu des réponses en fait.
2: Ouais, on verra ça après, peut-être bon, Fabienne.
1: Des grands costauds.
0: Et peut-être justement pour inciter aussi les gens à vous rejoindre et à prendre part à All Bone Dust, Fabienne, tu pourrais peut-être nous dire aussi, je sais pas, comment ça se passe. Quand on n'a jamais fait partie, est-ce que voilà, t'apprends plein de choses
1: J'en avais une idée quand même. Hein. Je te dis, pour graviter autour de ce genre d'événements, pour participer beaucoup autour de moi, il y a pas mal de gens qui organisent des choses. Oh non, je suis pas perdue. Non, je peux pas dire.
2: Non, puis c'est ton milieu. C'est ton milieu, quoi. Je veux dire, quand tu fais, voilà, Fabienne, par exemple, pour ses vacances, elle fait tous les festivals, elle fait sa route de vacances en fonction des festivals.
1: Ouais. Donc moi je vais pas au mariage, je vais au concert, je programme mes choses en fonction des programmations le régional ou même plus loin.
2: Ouais, même plus loin. Ouais.
0: Alors note pour l'entourage de Fabienne, si vous faites un mariage, programmez un concert, sinon elle sera pas là.
1: Ils le savent.
2: C'est ça.
1: Puis, je suis pas la seule dans la famille, donc oui ils le savent.
0: Avant de parler de l'autre groupe que vous avez programmé donc samedi prochain, on le répète le 30, qui s'appelle Left Lane Cruiser. Moi j'aimerais bien parler du warm-up, parce que vous avez organisé un warm-up gratuit dans le célèbre Tico's à Morlaix, c'était Dirty Deep. Comment ça s'est passé? Ça a bien répondu? Racontez-nous tout.
2: Ouais, alors moi étant donné que ça fait 10 ans que cohabite, que je gravite, je connais beaucoup d'agences de booking, de programmateurs et surtout d'artistes. Donc en fin de compte, maintenant je deal directement avec les artistes sans passer par leur boîte de booking. Les bonnes villes, j'ai dealé directement avec Chris et Andy et pas par leur boîte de booking. Et Dirty Deep, quoi, Victor. Donc Victor, c'est le leader, quoi. Il y a pas de leader, voilà, mais je dis leader entre guillemets, m'appelle en me disant: Charles, on s'est fait planter une date le 23 mai, tu peux pas me trouver un truc par chez toi et tout. Bah, j'ai dit attends, on a dealé le tarot, et après je me suis mis en quête d'un endroit où ça pouvait se faire. Et puis après avoir demandé à différentes personnes du milieu, donc je pense à Eric Cervera, qui a son studio d'enregistrement à Lanmeur, à Mig aussi, à Tito, de Mauguerriec, que je salue au passage, merci Tito pour toute l'aide que tu nous apportes.
1: Bonjour mignon.
2: Et c'est vraiment un pote à nous, Tito, ouais. Si vous allez à Mauguerriec, passage obligé, au Tijambar. Et donc, pour en revenir. Donc, en fin de compte, ça s'est fait comme ça. Après, j'ai été voir Cécile au Tico's. Ils m'ont tous dit le Tico's. Voilà. Donc, j'ai été voir Cécile au Tico's, que ça a branché. Ça s'est fait comme ça. Voilà. Très simple, en fin de compte.
0: Et alors, comment s'est passée la soirée? Il y avait du monde, ça a répondu, ça a bocoté, ça.
2: Alors,
1: ça a dansé, oui.
2: Ça a dansé, mais le public. Alors, il y avait déjà du public, mais on a été obligé de repousser l'heure un petit peu parce que le public arrive tard.
1: Il faisait
2: super beau, les gens étaient en terrasse, donc le public est arrivé tard, donc on a dû repousser d'une bonne demi-heure, quoi. Mais
0: ça c'est du grand classique, quand même.
2: Voilà. Ouais. Mais après, c'est Dirty Deep, hein, c'est pareil, hein, Dirty Deep, c'est pas les premiers, c'est un putain d'excellent groupe, quoi. Hein. Mmh. Moi, je les ai programmés déjà deux fois, Dirty Deep, donc j'ai programmé Victor en One Man Band, et je les avais programmés sur le Farm and Village, où là, ils jouaient sur scène, et... ça tient la route, quoi. Hein. C'est la référence. En fin de compte, c'est le pendant des Left Lane Cruiser, mais en français.
1: Mmh. Et tiens. Ils se connaissent tous, hein,
2: Ils se connaissent tous. Ouais. Que ça soit Left Lane Cruiser, Les Bonnes Villes, Dirty Deep, James Legge, ils se connaissent tous. Ils ont tous enregistré plusieurs titres ensemble. C'est des potes, tout ce petit monde-là.
0: Eh bien tiens, si on écoutait un titre de Left Lane Cruiser avant de continuer à en parler un petit peu, Broke Down Lines, ça vous va?
2: C'est parti.
0: Allez, c'est parti.

0: Broke Down Lines, donc un titre des Left Lane Cruiser. Est-ce que vous voulez nous redire un petit mot
1: Alors c'est pareil, Pierre-Louis, t'as peut-être choisi le morceau le plus calme de Left Lane Cruiser.
0: Ben ouais, je me suis dit que bon, voilà, pour un midi, fallait.
1: Voilà. Non, c'est vrai qu'il fait, il fait chaud. Non, mais il fait bon dans le studio, là, c'est cool. Non, voilà, pour les auditeurs, c'est peut-être un des morceaux les plus cool et les plus tranquilles de Left Lane Cruiser. C'est pareil, c'est des. J'ai jamais entendu en live. C'est beaucoup plus vénère que ça. Et si j'ai un conseil à vous donner, si vous les connaissez pas, que ça soit Left Lane Cruiser ou les Bonnevilles, n'allez pas forcément écouter leurs albums, quoi. Ce qui est très bien. D'ailleurs, ce qui est mieux, c'est d'acheter leurs albums, parce que c'est un peu raide pour les artistes en ce moment. Mais allez les voir sur YouTube en live. Et là, en live, vous prenez vraiment toute la quintessence du truc et vous vous dites putain, quand je vais pouvoir aller voir ça en live, je vais me prendre un train en pleine face, quoi.
0: Et à grande vitesse. Moi, je voulais vous demander aussi, quand on organise comme ça un gros événement, mine de rien, c'est un gros événement.
1: C'est petit.
0: Ouais, vous considérez ça petit?
1: C'est petit. On n'a aucune idée de la jauge qu'on va avoir. Ouais. C'est le premier, donc on n'a aucun recul. Donc, c'est pour ça qu'on en profite pour te remercier, parce qu'il faut absolument que tous les médias locaux nous soutiennent. Surtout pour une première, on doit faire nos preuves, c'est-à-dire qu'on a zéro euro sur notre compte, quoi, à part les préventes, on n'a pas de mécènes, les institutions étaient aux abonnés absents, donc t'es rock'n'roll ou tu l'es pas. Le truc, c'est que nous, on a toujours été rock'n'roll, on n'a pas une thune, mais on y va. Voilà.
0: Et bien, justement, c'est un peu de forcer la question que j'allais te poser, c'est ce que vous avez senti du soutien dans la ville? Donc, a priori, des institutions, pas du tout, mais le reste autour,
1: Alors, des institutions, pas du tout, je dirais quand même pas ça. Il y a eu une certaine forme de soutien, mais enfin, je pense qu'ils auraient pu aller beaucoup plus loin dans la forme de soutien. C'est une première édition. Il faut savoir que quand tu organises un événement, c'est la première édition la plus difficile, et c'est celle où tu as le moins de subventions et de mécénat. Ça aurait été sympa qu'ils nous aident un petit peu plus. Mais vraiment, je leur en veux pas. Je leur en veux pas. J'espère juste que cette édition va marcher. En fin de compte, là, on se repose uniquement sur la fréquentation du public, que le public adhère à notre prog, à notre philosophie. Et après, les institutions suivront en orientant. Bon, c'est le jeu, hein.
0: C'est quoi? C'est le côté faites vos preuves d'abord.
1: C'est ça. Ouais, carrément, ouais.
2: Le côté do it yourself et après on.
1: Ouais, c'est. Moi je sais qu'il y a. Voilà, on me l'a dit une fois, on m'a dit faites vos preuves et après on verra.
0: Et côté mécénat, c'est un truc que vous voulez aller chercher ou au contraire, justement, c'est pas dans la philosophie, pas forcément de partenaires comme ça
1: Ouais, non, c'est pas dans la philosophie, on veut rester indépendant, ouais.
0: Comment ça, vous n'avez pas demandé à la Brittany Ferries de prendre en charge les transports pour les Bonnevilles?
1: Alors, on a demandé un petit peu de blé. C'est vrai que j'ai envoyé quelques messages et en fin de compte, tous ceux qui me répondaient, c'était pour nous dire non. Donc, mais c'est vrai que c'est pas, tu vois, c'est pas dans notre philosophie d'avoir des mécénats, les accueillir dans des endroits VIP, etc., comme font la grande majorité des événements. Nous on s'en branle, quoi. Nous on est rock'n'roll et on s'en fout carrément, quoi.
0: Ouais, et du coup ça fait aussi que finalement vous comptez uniquement sur votre bonne volonté, la débrouillardise et le public surtout.
2: C'est ça?
1: Carrément. Là on compte sur la fréquentation, on espère que le public qui adhère à notre programmation musicale, qui veut le public, qui veut que le rock ne serait-ce qu'un événement par an puisse se faire.
2: On a des retours là-dessus.
1: On a de très bons retours. Le public est là, il faut juste apporter l'information, mais le public est là. Voilà. Mais donc, c'est vrai qu'on compte, pour cette année, on compte sur la fréquentation du public. on verra s'il y a une deuxième édition pour les subventions. Mais disons que là, ça peut être un très beau point de comment dire, de commencement, mais ça peut être aussi un point final.
0: Ouais. Et justement, il reste des places, on peut encore en prendre, on fait comment?
1: Il reste des places, le mieux, alors les préventes sont ouvertes jusqu'à demain, donc dépêchez-vous, si vous voulez gagner 3 balles.
2: Il y a les tarots spéciaux.
1: Ouais, mais les préventes sont ouvertes jusqu'à demain seulement. Fabienne, j'avais mis une date. Après, il y a les tarots spéciaux. Ouais, ça sera 28 balles sur place, 25 en prévente, 23 pour les bikers. Alors pourquoi les bikers? Parce que Harley Davidson a compté énormément pour moi dans ma vie pendant des dizaines d'années.
2: Et les bonnes villes.
1: Ouais. Et Fabienne, elle se fend la gueule parce que elle roulait anglaise.
2: En japonaise chinoise
1: en plus, oh putain.
2: On verra ça plus tard.
1: Ah ouais. Et donc j'ai fait un tarot pour les bikers parce que voilà, c'est je l'ai été et voilà. Donc un tarot pour les bikers à 23 balles et un tarot pour les étudiants et les personnes en demande d'emploi à 22.
2: En sachant. Et pour le public en situation de handicap, il y a des trucs prévus, Mignon?
1: Ah ben, il y a des trucs prévus, il y a des bénévoles, ouais, on accueille les parce que l'inclusion fait partie, Fabienne et moi, on est infirmiers, on travaille en fin de compte avec les mêmes qualités avec lesquelles on exerce nos métiers, on travaille pour organiser cet événement avec les mêmes qualités qui font un bon infirmier. Donc, inclusion totale, évidemment, ouais.
2: Empathie jusqu'à un certain point.
1: Quand même. Non, mais je veux dire qu'il y aura une vingtaine de bénévoles. S'il y a des personnes en situation de handicap, il y aura des bénévoles qui seront là pour s'en occuper. Ça, c'est vraiment pas un problème. Ouais.
0: Mmh. Et c'est super
2: avec
0: important
2: plaisir.
0: De le faire.
1: Et c'est super
2: avec
1: important.
2: Plaisir, ouais.
1: Et
2: ouais,
1: c'est
2: ouais.
1: vrai, tu vois, Pierre-Louis, là, tu nous poses vraiment une bonne question parce que si on avait eu des subventions, par exemple, un peu plus de thunes, avoir des gilets vibrants pour les malentendants, tu vois, ça, c'est un truc qu'on voudrait faire, mais c'est un truc qui coûte.
0: C'est sûr que tous les dispositifs pour les malentendants sur les concerts, ça coûte. Signer les
1: paroles, ça coûte un bras.
0: Voilà. Et comme tu dis, les dispositifs avec les gilets qui vibrent, un peu les palpitations et tout.
1: Mais ça c'est vraiment un truc qui nous plairait, évidemment.
2: Oui, c'est là.
1: L'idée est là et on restera là. Ouais.
0: On vous suit comment? Charles, Fabienne, Holden Buzz.
2: Une question qu'il faut poser à Charles surtout.
1: Alors, on nous suit sur les réseaux sociaux, donc sur Facebook, la page All Bone Dust, sur Instagram, la page All Bone Dust, on a un site web que j'ai fait avec toutes mes toutes petites mains, là, moi qui n'avais jamais fait d'encodage et tout. Donc sur le site All Bone Dust, et sur le site, vous pouvez aussi comment réserver vos places et tout. Mais attention, les Lascars, hein, c'est jusqu'à demain les préventes. Hein. Et voilà comment on nous joint, mais. C'est vrai que c'est moi qui me charge de toute la com, hein, Fabienne. Je suis très réactif, je réponds très très vite. Voilà, on nous contacte comme ça. J'ai même laissé mon numéro personnel, mon mail sur la page Facebook. Voilà.
0: Et ça va, le répondeur est pas saturé encore. On peut encore t'avoir au téléphone.
1: Ouais, on peut encore m'avoir au téléphone. Non, c'est vrai que je suis réactif. J'étais comme ça au phare, mais je suis comme ça. J'ai fait dans ma carrière d'infirmier, j'ai fait 33 ans de libéral. Et même en vacances ou sur mes jours de repos, mes patients avaient tous mon numéro de téléphone perso. Donc quand je te dis que on travaille avec les mêmes qualités, c'est la vérité vraie.
0: Très bien. Est-ce que vous avez un mot de la fin? Est-ce que vous avez quelque chose à dire en particulier pour conclure.
1: Un mot de la fin. Alors attends, Fabienne, t'as un mot de la fin à dire avant moi, parce que moi, ça va pouvoir durer un quart d'heure.
2: Non, c'est le début, le mot de la fin. Non, je sais, vas-y, je te laisse.
1: Bah écoutez, Pierre-Louis, je te dirais que voilà, tous les auditeurs de Radio U, voilà, vont être au courant de l'événement, qu'il faut vraiment soutenir. C'est ce que je te disais en début d'émission. Bon, alors, on peut aller au mastodonte de festival si on veut. Moi, c'est vrai qu'à partir du moment où sur un festival, il y a des écrans, pour moi, c'est plus un festival de rock, quoi. Donc c'est vrai que je suis un vieux con, mais je l'assume. Tu vois, je suis un fan de Nick Cave. Bon, je les vieilles charrues, respect à eux, parce que c'est un putain de boulot ce qu'ils font, donc vraiment respect, mais j'irai pas foutre les pieds aux vieilles charrues pour voir Nick Cave. Nous, on est des artisans, je te dis, c'est ce que je te disais, on est le petit commerce de ville, et voilà.
2: La
1: petite épicerie, la mamie qui est là, qui a 85 ans, qui tient encore son échoppe, voilà, qui connaît ses clients, on est des artisans, nous, voilà.
0: En tout cas, ça peut être aussi un garage spécialisé en moto, hein, a priori.
1: Exactement. Ça peut être un bouclard. Mais normalement, de toute façon, il devrait y avoir de la bécane à venir. C'est clair. Non, mais faut. C'est vrai qu'il faut sortir. Le rock, c'est aussi sortir des sentiers battus, quoi. Mmh. Tu vois, il faut avoir la curiosité de rentrer dans une salle, de se dire je sais pas à quoi je m'attends, et sortir et te dire putain, mais comment ça se fait que je connaissais pas ça, quoi.
2: Ça, c'est chouette aussi.
1: Ouais.
2: Bah ouais.
1: Hein, on finit là-dessus.
2: Ouais.
1: Mais après, de toute façon, là, on parle de musique, mais bon, on est tous des férus de culture sous toutes ses formes. Mais bon, là, on est là pour parler musique, donc si on commence à parler peinture, etc., là, tu me tiens l'après-midi, là.
0: Et donc, il n'y a plus qu'un seul truc à dire. Prenez votre place. Vous voulez des préventes, dépêchez-vous.
1: Jusqu'à demain.
0: Jusqu'à demain. Surtout, allez-y. Faites confiance aussi pour la découverte de la prog.
2: Et puis à samedi.
0: À samedi.
1: Voilà. Ah ouais, on a oublié de dire. Il y a trois food trucks sur place. Mais c'est pareil, comme tout. Tu vois, on les a pas choisis au pif. On les a choisis parce qu'ils ont des tarots réglo. Parce que le but du jeu, c'est absolument pas d'assassiner les festivaliers, tu vois, donc on les a choisis pour leur tarot, c'est de la bouffe faite maison, etc., on y tient vachement, quoi. Et puis l'ancrage territorial, c'est un truc dont on n'a pas parlé, l'ancrage territorial, en fin de compte, le but du jeu, ça serait d'associer l'événement Album Dust à Morlaix, à la salle Sésame, et voilà, qu'il y ait au moins un événement rock par an, et que ça soit Brest et Rennes qui se déplacent à Morlaix.
2: Pour une fois.
0: Et Saint-Brieuc, on va pas les oublier.
1: Saint-Brieuc, parce qu'on a été affichés et tout jusqu'à Saint-Brieuc. Ouais, bien sûr.
0: N'oublions pas nos briochins.
1: Non, exactement. Mais tous les Bretons seront bienvenus. Les autres, on sait pas.
0: Mais tiens, juste un dernier petit mot sur les food trucks. Tu parlais d'ancrage local. C'est forcément des food trucks qui viennent plus ou moins du coin.
1: Ah oui, ils sont vraiment pas loin.
0: Quoi.
1: Ah, ils sont du coin. Ils font les marchés. Ils viennent même faire le marché à Morlaix. Moi, je les ai vus sur le marché à Morlaix.
2: À Roscoff, à Plouganou.
1: Voilà. C'est des food trucks qui font tous les marchés du coin. En fin de compte, c'est parti avec Yuen qui organise un festival de food truck à Saint-Paul-de-Léon. On s'est mis en relation et c'est parti comme ça. Et donc, je lui dis, ça t'intéresserait pas parce que je connaissais. Et c'est parti comme ça, quoi. Donc, on a trois food trucks. En plus, ils annoncent un temps magnifique. On va vous mettre des tables, des chaises dehors et tout.
2: Des bons trucs à boire, des bons trucs à manger et puis de la bonne zik.
1: Ouais.
2: À samedi alors.

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2: Vous écoutez Radio U à Quimper et aujourd'hui nous recevons Grégory Lebert, bonjour.
3: Bonjour.
2: Vous êtes président de l'association Quimper Balata, c'est un comité de jumelage où vous œuvrez pour l'amitié et la solidarité avec les réfugiés palestiniens du camp de Balata. Et au mois de juin prochain, du 11 au 21, vous allez accueillir des réfugiés palestiniens dans le Finistère. Plusieurs événements sont prévus et on va en parler aujourd'hui. Tout d'abord, est-ce que vous pouvez nous présenter ce groupe qui viendra à Quimper? D'où viennent-ils?
3: Alors, c'est un groupe de jeunes surtout, c'est des pré-adolescents quasiment, hein, 8 pré-ados, 4 garçons, 4 filles. On a une jeune fille qui s'appelle Lynn, Abibira Araman, Ala, Mira, et Eyad, Abdullah, Yazid, Raaf, qui sont donc tous des collégiens qui vivent dans le camp de réfugiés de Balata, qui est un camp qui se situe dans la banlieue de Naplouse. Et en Cisjordanie. Et ils seront accompagnés d'adultes, évidemment, de Balata également.
2: Alors justement, j'allais parler de ce camp de Balata en Cisjordanie. Est-ce que vous pouvez nous expliquer ce qu'est ce camp? Pourquoi il y a beaucoup de réfugiés qui y résident? Et dans quelles conditions vivent ces habitants palestiniens?
3: Alors, c'est un camp qui s'est constitué après la Nakba, en fait, hein, la période où beaucoup de réfugiés ont quitté leur village et se sont rassemblés dans des camps de réfugiés. Et c'est un camp qui, c'est le plus grand en Cisjordanie, qui compte à peu près 30 000 habitants. Donc c'est une petite ville, hein, clairement. C'est pour se le représenter, faut pas imaginer des tentes, hein, comme on voit un peu dans les photos ou comme on l'a dans l'imaginaire. C'est vraiment une ville en dur, en béton, avec des petits immeubles, des ruelles très étroites et une densité de population qui est très très forte, quoi.
2: Ça fait des mois, hein, que vous travaillez à l'organisation de cet échange, permettre à ces réfugiés de venir en Bretagne. Comment ce projet d'accueil est né?
3: Alors, pour revenir à l'origine, en fait, au début de l'année 2025, à quelques-uns, on a fondé cette association qui s'appelle Comité de jumelage Quimper Balata, mais qui n'est pas encore un comité de jumelage, hein, qui a pour vocation de viser justement à l'instauration d'un jumelage. Mais souvent, les jumelages institutionnels, hein, de ville à ville, démarrent par des associations, et c'est pour ça qu'on a commencé. Nous, l'objet de notre association, c'est surtout de parler de la Palestine, mais pas de manière, avec des dogmes, où on souhaite parler de la Palestine et toucher un public qui s'intéresse pas forcément au sujet. Et donc, on s'est dit que la meilleure manière de parler, de faire découvrir un petit peu la situation, qui est terrible en Palestine, c'est peut-être d'abord de parler de la vie quotidienne, de parler de la culture, de parler de choses assez...
2: Et de parler des humains.
3: C'est ça.
2: Donc, ça reste quand même un petit peu politique, toutefois.
3: Bien sûr.
2: Pourquoi justement c'était important pour vous de les inviter en Bretagne, ces jeunes palestiniens?
3: Parce que on peut essayer de militer, de parler d'eux, de parler de ce qu'ils vivent, mais sans eux, ça n'a pas tellement de sens, c'est pas vivant. Et puis, on se dit que la meilleure manière de comprendre les choses, de les saisir pleinement, c'est d'être en contact direct, quoi. Et donc, voilà, on a travaillé d'arrache-pied pendant un an pour récolter les fonds, parce que c'est évidemment quelque chose qui coûte pas mal d'argent, et pour préparer les rencontres avec eux, les événements, voilà.
2: Alors, vous avez déjà, j'imagine, eu des contacts avec eux, vous en avez déjà discuté. Qu'est-ce que ça représente, un voyage comme ça, pour eux? Est-ce qu'ils ont hâte? J'imagine que oui. Est-ce qu'ils ont des questions?
3: Alors, avec les tout jeunes, on n'a pas eu beaucoup de contacts. On s'est échangé des vidéos, mais c'est pas des contacts directs, on va dire. On a surtout des contacts avec une femme qui est médecin dans le camp de réfugiés, qui s'appelle Razan Imadzaki. Et pour être très clair, c'est aussi la fille du président du comité populaire de Balata. Donc, en fait, c'est l'équivalent d'un maire. Mais voilà, les camps de réfugiés ne sont pas constitués comme les collectivités territoriales françaises. Et donc, cette femme est notre interlocutrice principale. Et clairement, pour les jeunes comme pour les adultes, hein, c'est leur souhait, et nous, c'est aussi notre souhait, c'est de ne pas être invisibilisé, parce qu'il y a quand même une tentative de destruction de la culture. Bon, on l'a vu, hein, alors là c'est pas en Cisjordanie, mais on l'a vu à Gaza avec ça a été terrible, hein, le génocide pratiqué, mais c'est allé jusqu'à des destructions de cimetières, de lieux de culte. Donc il y a vraiment une volonté d'éradiquer une culture, quoi. Et donc leur souhait, c'est qu'on parle d'eux, qu'on ne les oublie pas. Et c'est vraiment important. Enfin, ce qui nous revient de leur part ou de la part de nombreux Palestiniens, c'est cette reconnaissance qu'ils ont envers nous, parce que on parle d'eux et c'est très important pour eux. On le voit sur les réseaux sociaux, dans les médias, beaucoup de gens en parlent et c'est quelque chose qui est vital pour eux.
2: Alors, on se soucie de leur vie, de cette culture qui est donc, vous l'avez dit, attaquée, voire même détruite. On le voit à travers ce qui se passe notamment à Gaza, vous en avez parlé, c'est un contexte très particulier où les forces israéliennes actuellement détruisent des villes, tuent des civils. C'est un contexte très fort, très grave. Comment les jeunes et les familles vivent cette situation-là, y compris donc à Balata, même si c'est pas à Gaza?
3: Ouais, alors il y a une certaine inquiétude, évidemment. Enfin, le mot est faible, mais dans le camp de Balata, effectivement, c'est pas Gaza. Hein, c'est pas la même situation, mais ils nous rapportent des incursions de l'armée israélienne assez régulièrement, des choses qui peuvent être violentes. Hein, et au cours d'une visio qu'on avait avec eux, ils nous relataient des ambulances qui étaient arrivées à toute vitesse un jour. Dans le camp, et puis en fait sont sortis des ambulances des militaires israéliens bousculant une personne âgée. Enfin voilà, c'est pas des choses qui sont de la même gravité que ce qui se passe à Gaza,
2: mais c'est un contexte,
3: violent avec des rues qui sont bloquées pour aller faire des investigations, parce que peut-être les autorités israéliennes, à tort ou à raison, ça on n'en sait absolument rien, identifie un lieu où il pourrait y avoir des personnes actives sur le plan de la résistance ou du terrorisme, hein, selon comme quel mot on veut employer, et donc ces interventions là elles sont assez brutales, on va dire.
2: Et donc c'est aussi ça ce contexte qui motive ces jeunes à venir parler et témoigner de ce qui se passe en Cisjordanie.
3: Oui, c'est ça. Et alors, ce qui est fou, ce qui est assez remarquable, c'est une certaine, je sais pas si le mot est le bon, mais une certaine résilience du peuple palestinien qui est digne, quoi, qui garde la tête haute, qui malgré les circonstances est toujours présent et quoi qu'on fasse sera toujours présent, et qui souhaite simplement défendre ses droits. Le respect du droit international, le respect de l'intégrité territoriale, et donc oui, il y a une force, une résistance qui est assez notable quand on échange avec eux. Ouais.
2: Alors à partir du 11 juin, ils viendront donc dans le Finistère, ces jeunes. Plusieurs rendez-vous sont prévus entre Quimper, Brest, Morlaix et Rostrena. Est-ce que vous pouvez nous présenter les temps forts de cette tournée, notamment à Quimper? Une soirée est prévue à la MPT de Pénars le 12 juin, avec représentation de d'Apke. Il y aura aussi de la musique, de la lecture. Est-ce que vous pouvez nous expliquer par exemple ce que c'est que cette danse traditionnelle palestinienne, le d'Apke?
3: Alors bon, moi je suis pas du tout un spécialiste de danse, mais c'est une danse en groupe, garçons et filles, et c'est une danse qui, d'après ce que certains plus renseignés que moi ont pu me dire, c'est une danse qui a certaines proximités avec certaines danses bretonnes, et donc c'est une danse traditionnelle. Ils ont préparé des costumes, donc ils viendront aussi avec des costumes traditionnels. Et c'est une danse, de de joie et de résistance. C'est voilà, un élément de leur identité qui est important. Voilà.
2: Donc il y aura une démonstration le 12 juin
3: c'est ça,
2: à la Cathédrale de Pénars.
3: Une démonstration et avec un temps donc, voilà, pour les Palestiniens, des temps de lecture de poèmes de Mahmoud Darwish et puis un moment avec des jeunes du local musique de la MPT de Pénars qui partageront aussi un temps commun avec les jeunes palestiniens. Et puis ça se terminera évidemment par un moment de questions, d'échanges avec la salle, on va dire, pour si les uns et les autres ont envie de poser des questions aux jeunes ou à leurs accompagnateurs. Et voilà, ça c'est le premier temps de cette tournée bretonne.
2: Et il y aura aussi une rencontre publique le 16 juin avec l'association Flux autour du thème de la vie quotidienne dans un camp de réfugiés. Pourquoi c'était aussi important de proposer voilà, cette discussion, cet échange?
3: Parce que, quelque chose qui compte pour nous, c'est, comme je vous l'ai dit, c'est de rendre visible et vivante, elle l'est déjà, hein, mais de rendre visible la culture palestinienne. Mais on n'est pas du tout dans une visée folkloriste. Hein, on n'est pas du tout là-dedans. Et l'idée, c'est qu'on parle de la réalité vécue, quoi. Et donc, on avait besoin d'un temps d'échange. Et on l'a voulu pas sur un mode de conférence ou professoral, dans une grande salle. On l'a voulu dans un lieu un peu plus intimiste, plus chaleureux, pour des adolescents et puis pour pouvoir avoir des échanges autour d'un verre, il y aura un petit buffet et voilà un moment sympathique de discussion quoi.
2: Qu'est-ce que ça peut apporter justement ce genre de discussion, ce genre d'échange entre les jeunes palestiniens réfugiés qui seront là et puis les habitants de Quimper vous attendez quoi de ces discussions?
3: Alors, notre grand espoir, déjà, c'est qu'on ne se retrouve pas qu'entre convaincus et on a beaucoup d'amis qui défendent la cause palestinienne et ils sont les bienvenus. Mais on souhaite aussi pouvoir accueillir, des personnes qui, peut-être, n'ont pas une très grande connaissance du sujet ou qui, au contraire, une grande connaissance et des idées peut-être un petit peu arrêtées. Et l'idée, c'est d'aller échanger. Voilà, pour essayer de se comprendre, c'est comme une sorte de reportage, plutôt que d'écouter ce qu'on nous dit sur les autres, c'est d'aller écouter les personnes et puis de se faire après son opinion. Mais
2: voilà. Ça sera probablement très intéressant justement de pouvoir échanger autour aussi de leurs ressentis, parce que c'est vrai qu'on entend assez rarement de témoignages de Palestiniens, puisque c'est très difficile aussi pour les médias d'être présents dans
3: bien
2: les camps de réfugiés.
3: Bien sûr, et je pense que c'est important... Même si la situation, comme on le disait, est différente en Cisjordanie et à Gaza, dans la bande de Gaza, il faut mesurer ce que ça représente que d'être confronté constamment à des checkpoints, à être empêché d'aller se soigner, d'aller travailler, d'être limité dans ses libertés. Bon, à Gaza, c'est encore pire puisque là, les personnes n'ont aucun horizon, aucun espoir depuis des décennies. Hein, c'est pas depuis quelques années, c'est depuis des décennies. Donc les enfants qui naissent aujourd'hui, leur père, leur grand-père, parfois leur arrière-grand-père, n'ont connu que cette enclave. Et ça, c'est intéressant pour pouvoir le mesurer, de simplement échanger sur des choses très concrètes, très basiques, de comment on fait pour... C'est pas nous qui allons faire les questions, c'est le public qui s'intéressera. Mais je pense qu'à travers les questions de la vie quotidienne, ça peut être intéressant de mesurer tout ça. Quoi.
2: Est-ce que tous les événements sont ouverts au public?
3: Alors non, il y a beaucoup... Ça, c'est deux événements publics sur Quimper. Il y en a d'autres dans les autres villes qui accueillent la tournée, que sont Brest, Rostrenin et Morlaix. Mais il y a également beaucoup d'échanges aussi qui ne sont pas ouverts au public. Par exemple, des rencontres avec les élus. Là, à Quimper, avec les élus, avec la maire Isabelle Assy, on l'espère, et avec les adjoints en charge des jumelages et des questions internationales. Et puis, une rencontre aussi avec des jeunes du collège D1, avec qui on aura des liens privilégiés. Il y aura deux temps avec des élèves de classe de 4e qui ont préparé un échange, qui ont des questions à leur poser et où ils pourront échanger sur leur quotidien respectif et apprendre les uns des autres. Il y aura d'autres temps aussi, toute une journée consacrée aussi, parce qu'ils viennent ici et l'intérêt c'est aussi qu'ils découvrent notre culture. Donc des temps de découverte de la culture bretonne, un temps de visite de la ville de Quimper et puis tout un temps pour aller un peu s'oxygéner en bord de mer, en Cap Sizun, peut-être jusqu'à la pointe du Raz, découverte de Douarnenez, de la baie, peut-être une petite balade en bateau, on va essayer. Voilà. Et tout ça grâce au concours de nombreux partenaires. C'est important de les remercier, notamment la JPF, qui est l'association pour les jumelages entre des villes de France et des camps de réfugiés en Palestine. Donc ça, c'est une association qui est reconnue, qui accompagne et soutient de nombreux jumelages partout en France, et quelles que soient les tendances politiques, d'ailleurs, c'est important de le préciser. Et puis, on a aussi le soutien de l'AFPS, l'association France-Palestine Solidarité, qui est une association qui soutient la cause palestinienne et qui défend le respect du droit international. Et puis, on a de nombreux partenaires localement. Alors, évidemment, sur le plan financier, on a eu le concours de la ville de Quimper et du Conseil régional de Bretagne. Et puis, on a de nombreux partenaires, la Maison pour tous de Pénars à Quimper, le Collège d'Iwand, l'association Croissant Carnet. Et je risque d'en oublier, mais il y en a beaucoup d'autres. Ils sont visibles sur nos réseaux sociaux où on les remercie chaleureusement.
2: Et en tant aussi que particulier, est-ce qu'on peut soutenir Quimper Balata et notamment les initiatives là qui sont faites au début du mois de juin?
3: Oui, bien sûr. Alors on peut nous soutenir alors soit physiquement en devenant bénévole et adhérent de l'association. Ça, il suffit d'aller sur Hello Asso Quimper. Alors c'est Quimper, hein, oui. Quimper en breton. Quimper Balata, et on peut également y faire un don si on veut simplement faire un geste ponctuel, et puis surtout on peut venir aux différents événements. À préciser que l'événement à la Maison pour tous de Pénars avec la représentation de Dabke est libre d'accès, la contribution c'est au chapeau, donc chacun donne ce qu'il veut, rien du tout s'il n'en a pas les moyens. C'est important de le préciser.
2: Alors justement, tous ces événements sont organisés par votre association, Quimper Balata. Alors je le disais, c'est une association d'amitié et de solidarité avec les réfugiés palestiniens. Mais comment est née en fait cette association, de ce comité de jumelage?
3: Alors moi, à titre personnel, je fais partie des cofondateurs. On s'est réunis avec d'autres personnes qui, comme moi, faisaient partie du collectif Cornouailles Palestine, qui existe depuis assez longtemps, mais qui s'est, on va dire, renforcé depuis les événements du 7 octobre et la guerre
2: à Gaza.
3: Ce collectif s'est réuni très régulièrement et quelques membres de ce collectif se sont rapprochés pour aller concrétiser quelque chose du côté d'un jumelage, quoi.
2: Aujourd'hui, donc, vous avez pu organiser ces événements grâce à cette association. Est-ce qu'il y a d'autres objectifs que vous voulez atteindre grâce à ce collectif?
3: Oui, bien sûr. Là, ce qu'on souhaiterait, notre objectif, c'est d'aller vers un jumelage, hein, donc institutionnalisé, avec c'est un acte politique qui est fort et ensuite qui se concrétise par des échanges culturels, évidemment, par des délégations qui se rendent en Palestine, d'autres qui viendraient en France, à l'avenir, comme ça se fait dans tous les jumelages. Peut-être apporter des concours sur des projets particuliers, parce que la vie dans un camp de réfugiés palestiniens est compliqué. Hein. Le taux de chômage doit se situer autour des 50%. Enfin, c'est très compliqué de vivre au quotidien. Et les comités populaires qui gèrent ces camps sont confrontés à des difficultés majeures en termes de gestion de l'eau, des infrastructures routières, de l'électricité, etc., etc., des écoles. Donc, il peut y avoir besoin de soutien.
2: Et donc, dans les prochains événements de Quimper Balata, du 11 au 21, donc l'accueil de ce groupe palestinien à Quimper, Brest, Morlaix et Rostronin. D'ailleurs, on peut retrouver toutes les informations sur vos réseaux sociaux.
3: Oui, sur Instagram et Facebook.
2: Et donc, pour vous retrouver, c'est Quimper Balata.
3: C'est ça.
2: Quimper avec un K en breton. Merci beaucoup, Grégory Lebert,
3: d'être venu nous
2: annoncer ce beau programme au micro de Radio U. Bonne journée.
3: Bonne journée.
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0: Salut.
1: Bonjour.
0: Comment ça va?
1: Bah, ça va pas mal.
0: Bonne année.
1: Bonne année. Ça c'est non, c'est fini ça.
0: Ah merde.
1: On peut plus Hervé. Bon,
0: désolé. Salut.
1: Bah, faut réapprendre à parler dans un micro, quoi, tout ça.
0: Ouais, il y a pas
1: bien
0: mal
1: positionné,
0: de
1: l'air qui passe, la colonne vertébrale.
0: Le diaphragme, c'est ça.
1: Les exercices.
0: Bon, merci Étienne de nous rejoindre.
1: Merci pour l'accueil.
0: On avait tout calé pour toi en janvier.
1: C'était
0: allez, on pousse les murs, on fait une émission en commun avec B-Side Airlines, avec Funky Time, et puis à la dernière minute, elle m'a pu.
1: Que veux-tu? Le destin, le hasard de la vie qui fait que parfois
0: le hasard de la vie.
1: Les chemins prennent un autre virage. Il y aura d'autres occasions.
0: Mais oui, bah oui,
1: on en trouvera.
0: En tout cas, merci de revenir. Ça fait plaisir. Ça faisait un petit moment. Je crois que depuis la première de la saison. Je suis pas sûr que
1: ouais, c'est ça, j'allais dire.
0: Ça va être septembre, octobre.
1: L'année dernière, comme diraient les anciens.
0: Et peut-être que tu reviendras samedi, vendredi à 8.
1: Peut-être.
0: Comme disent les anciens.
1: Exactement.
0: Bon programme.
1: Bah non, c'est cool, ouais.
0: Il y a
1: eu le temps d'accumuler quelques morceaux, ce que je te disais, depuis tous ces mois-là. Donc.
0: Reggae, ça va faire plaisir. Hip-hop,
1: ouais.
0: Soul, R&B.
1: De l'ancien, du vieux, du nouveau, de l'américain, du brésilien, du jamaïcain.
0: On dirait que tu connais le programme de Love and Happiness par cœur.
1: Écoute, j'ai bossé.
0: Sur le bout des doigts.
1: J'essaie d'écouter de temps en temps.

0: Alors, t'en penses quoi du synthé?
1: Magnifique. Ça y est, là, on est parti. Je sais même pas où on est parti, là. Sur la côte italienne dans les années 90. Les îles, tu dis.
0: Ça fait plus italo-disco.
1: Ouais.
0: Mais il y a le côté
1: zouk. C'est un truc, hein.
0: Et ouais, moi, j'aime bien.
1: C'est bon, hein.
0: Et il y a le côté pop française. Un peu variette, presque.
1: Mais qui est cool.
0: Dans certaines tournures, dans certains trucs. Mais ouais, moi, j'aime bien le mélange.
1: Bah ouais.
0: Ed Longo à la prod et je pense à la direction un peu de direction musicale et Stella pour le chant et les paroles.
1: Très bon.
0: Elle est DJ par ailleurs, je crois. Elle doit vivre à Berlin ou elle vivait à Berlin. Okay. Je l'avais découverte à travers des sets de DJing qu'elle faisait plutôt électro.
1: Ah ouais.
0: Et quand j'avais vu qu'elle débarquait comme ça, je lui bois.
1: Tiens, on va l'écouter.
0: Ouais, exactement. C'est pas du tout ce qu'elle mixait, enfin ce que je connaissais d'elle en tant que mixeuse.
1: Elle a découvert Dalida et Juliette Armanet tout d'un coup.
0: Peut-être. Exactement.
1: C'est dit, tiens.
0: Écoute, des influences incontournables.
1: Très belle voix en tout cas.
0: Ouais.
1: Ouais, c'est cool.
0: J'aime bien.
1: Avant, on écoutait Skin Shape.
0: Ouais,
1: Skin Shape avec Holly Cook. Holly Cook, qu'on connaît un petit peu quand même, qui fait plutôt du reggae pop soul, on va dire.
0: Ouais.
1: Et Skin Shape, alors là, ils mettent Londres, je croyais que pour moi c'était un Hollandais, il me semblait, mais peut-être que je me trompe.
0: Ah, moi, j'ai toujours vu UK, je crois.
1: Ok. Ouais. Et un producteur touche à tout, moi, je trouve qu'il a une bonne oreille musicale, quoi. Parce qu'il a, il a un label de reggae. Toi, tu disais que tu l'avais connu plus pour ses productions électroniques au début.
0: Entre électro et folk.
1: Ouais.
0: Ou un truc un peu intimiste, minimaliste et tout ça. Et ouais, ce que t'as passé, ça, c'est pas du tout ce que je connaissais de lui.
1: Ouais.
0: C'est étonnant.
1: Bah, et là, moi, j'ai deux albums vraiment à recommander avec Pedro Mizutani, qui est un chanteur brésilien, qui sont magnifiques. Et pour le coup, pareil, assez minimaliste. Enfin, c'est pas de la surenchère dans la production et tout ça. Et Another Sky Side of Skin Shape, donc c'était l'album qu'on vient d'écouter, qui est un peu, moitié R&B, des petites touches d'électro et tout, mais pareil, assez soft et tout, j'aime bien.
0: Et tu faisais la connexion aussi avec Horus All Stars, un groupe de reggae qu'on a déjà passé dans l'émission, et effectivement, il a collaboré avec eux, où tu dis qu'il est un peu à l'origine du label
1: Horus. Oui, c'est lui qui est à la tête du label Horus Records, ouais.
0: Donc
1: il sort quelques pépites aussi,
0: hyper varié.
1: Bon. Carrément.
0: C'était cool. Et juste avant, il faut que je me replonge dans mes vinyles. Il y a eu quoi?
1: Baby Charles au tout début. Donc comment elle s'appelle? Mélanie Charles.
0: Ouais, la première pour lancer l'émission, c'était Mélanie Charles avec une reprise de Woman of the Ghetto sur un album. Donc elle, c'est une chanteuse anglaise et elle a réimaginé plein de chansons un peu jazz, un peu soul des années, j'allais dire des années 70, mais non, parce qu'il y a aussi God Bless the Child, tout ça, des trucs bien plus anciens.
1: Ouais.
0: Dans des versions, elle rend un peu hommage à plein de styles de jazz. C'est assez étonnant. Je trouve que des fois, sa voix est un peu trop en avant. Mais celle-là, au contraire, je trouve que la prod était assez folle. Mmh. Et c'est chez Verve. Comme quoi, c'est pas forcément. J'attendais pas forcément Verve sur ce genre de truc-là, mais c'est très cool.
1: En train de chercher Woman of the Ghetto, c'est Da James ou c'est qui ou c'est...
0: Non, c'est Marlena Shaw.
1: Ah ouais, ok.
0: Tchaki, tchaki, tchaki.
1: C'est ça. Ça va que bien au début, après ça.
0: Et puis entre temps, toi tu avais passé.
1: Moi j'ai mis Dania.
0: Ah oui.
1: Alors lui qui a l'air d'être un producteur de Berlin. Et là, un morceau avec Anaïs et Azekel. Mmh. To be found. Moi j'ai bien aimé un peu jazz soul, on va dire, new soul.
0: Ouais, Anaïs, à chaque fois je me trompe, je sais plus si elle est américaine ou anglaise, mais elle doit parler un peu portugais, en tout cas elle a pas mal de connexions avec le Brésil. J'avais dû passer des morceaux d'elle en tant que chanteuse un peu soul R&B et des morceaux où elle est justement avec tout un groupe brésilien, des orchestrations assez folles et tout.
1: Okay.
0: Et ça passe toujours bien, c'est vraiment, j'ai l'impression qu'elle sait s'entourer. Sa voix est pas extraordinaire,
1: non,
0: mais en fait ça passe super bien avec
1: ambiance,
0: ce qu'elle sort, donc c'est vraiment très cool. Et moi ça m'avait fait penser à l'ambiance un peu aérienne de Blood Orange. Donc j'avais mis le morceau, c'était quoi, je sais même plus, Somewhere in Between je crois, tiré de son album SX Honey de 2024 il me semble, ou 2025.
1: Ouais.
0: Bon, toujours cool. Ouais, vraiment à écouter à chaque fois Blood Orange, parce que c'est très singulier, mais c'est hyper bien produit, la voix est vraiment aérienne et c'est...
1: Puis il arrive à se renouveler quand même, je trouve, enfin, ça tourne pas trop en rond, enfin, ouais.
0: Des fois c'est plus pop, d'autres fois c'est plus jazz, là c'est presque un peu plus classique avec tous les
1: arrangements et tout ça, mais...
0: Très bien,
1: très cool. Vous êtes toujours sur Radio U ?
0: Ben oui.
1: 101.1.
0: Toujours dans Love and Happiness.
1: Dans Love and Happiness.
0: C'est bien, tu respectes mieux les consignes que moi.
1: J'essaye de. Je pourrais revenir, tu crois ?
0: C'est ça. Alors, t'es pas souvent là, mais quand t'es là, tu fais bien les choses.
1: Ah voilà. Et pour le prix de deux.
0: Pour le prix d'une fréquence, vous avez.
1: Attention, attention, mesdames et messieurs, grand week-end ce soir, vous avez gagné.
0: Vente flash.
1: Bon. On va partir sur une vente flash pour le Brésil.
0: Ouais, ça marche.
1: Avec, comment on dit, Martinho Davila.
0: Ouais, c'est ça. C'est ça. Ouais, c'est ça, exactement.
1: Le morceau No Embalo Davila.
0: Tout un programme.

0: Alors, qu'est-ce qu'on a à raconter sur tout ça?
1: Alors,
0: des trucs sur Nana Mouskouri.
1: Ouais, Nana Mouskouri. Vous attendiez pas à ça, là.
0: Tu me chambrais avec Dalida tout à l'heure, bah, tiens.
1: Et paf. Un juste retour des choses. Martinho Davila, donc le chanteur brésilien dont on parlait tout à l'heure. Apparemment, selon Wikipédia, est connu pour sa chanson Canta Minha Gente.
0: Gente.
1: Reprise en français par Nana Mouskouri sous le titre Quand tu chantes. Donc on va pas vous la faire là maintenant,
0: bah non,
1: mais on
0: clair.
1: Sait que ça parle aux gens, donc
0: oui, voilà, c'est ça.
1: Ils l'ont en tête. Enfin,
0: c'est une cascade à faire que chez vous là pour le coup.
1: C'est ça. Que des professionnels.
0: Il y a des fois on dit à ne pas faire de parole là. Chez vous là, c'est que chez vous.
1: Là,
0: le,
1: ouais.
0: Le fait pas devant le public, ça peut être dérangeant.
1: Martinho Davila, ouais. Et après tu nous as fait écouter le,
0: bah, le
1: remix.
0: Un gros sample bien cramé par Soléance, le duo français qui mélange plein d'influences comme ça, souvent brésilien, souvent avec de l'électro,
1: et
0: parfois
1: souvent,
0: un peu plus hip-hop.
1: Ouais.
0: Voilà,
1: mais assez réussi dans l'ensemble quand même.
0: Ouais, moi je trouve, enfin les morceaux que je trouve souvent, ils sont vraiment hyper bien trouvés dans les refrains qu'ils prennent dans les chansons d'origine, et ils arrivent à faire un truc à la fois entraînant mais à la cool, un peu.
1: Ça, j'allais dire, c'est pas que boum boum non plus, enfin c'est pas juste la facilité, je trouve.
0: Carrément.
1: Ouais.
0: Derrière, après, t'es allé
1: Super Mama
0: changer
1: Jumbo.
0: D'univers. Super Mama Jumbo, tu trouves toujours des super noms de groupes.
1: Moi, il n'y a que ça, hein. La musique après c'est secondaire.
0: C'est à cause des noms, je choisis que les noms, des fois ça tombe bien. Des fois,
1: je ne connaissais pas avant de venir ici, hein. C'est tout. Un orchestre de Guinée-Bissau qui s'est formé à la fin des années 60 et jusque dans les années 80.
0: Et bon.
1: Et ouais, j'aime bien, comme je te disais, moi je trouve que ça mélange plein d'influences. Il y a des boucles, il y a des trucs, c'est assez lancinant, assez répétitif aussi. Et en même temps, c'est varié, t'as les voix, t'as les arrivées de percussion, hop, ça repart, ça mélange entre les voix des hommes, des femmes aussi. J'aime beaucoup ce morceau-là.
0: Et moi, j'ai un peu foiré ma transition, j'avais un morceau qui était peut-être un peu plus lancinant, justement. Et puis, bon, je voulais mettre un truc de Sotomayor, un duo frère-sœur de Mexico City.
1: Ouais, pardon. Oui. Non, avant, tu nous as fait écouter un Brésilien, ton vinyle là de...
0: Ah, Gerardo Fricina, exact.
1: Ouais,
0: le morceau s'appelait Il est, et c'est issu d'un
1: cool,
0: maxi.
1: Ça.
0: Ouais. Les deux morceaux sont bien. J'ai déjà dû passer, je crois, le premier dans l'émission, mais je suis pas sûr. Après, la face A. Et là, c'était la face B. Pareil, super mélange entre électro et percu un peu plus tradi, brésilienne, tout avec des vrais instruments et tout. Ouais, c'était bien. Et voilà.
1: Et voilà.
0: Et voilà.
1: Vous êtes toujours dans Love and Happiness.
0: Toujours sur Radio U.
1: Et voilà.
0: Et on
1: Nana Mouskouri n'a qu'à bien se tenir.
0: On reste dans un univers avec des alligators et des trucs un peu tropicaux.
1: Bien vu.
0: Mais oui, parce qu'il paraît que les morsures d'alligators, ça se referme jamais vraiment.
1: Ah ouais?
0: Ouais.
1: T'as expérimenté?
0: Non, j'ai dit il paraît.
1: Ah, il paraît.
0: Ouais.
1: Il paraît. Je connais quelqu'un, mon voisin, c'est une sombre histoire. Il écoutait Nana Mouskouri dans sa baignoire et puis tout d'un coup, paf! Une morsure d'alligator. D'accord.
0: D'où il vient cet alligator?
1: Qu'est-ce que tu fais de tes dimanches? Tu te renseignes sur les morsures d'alligator?
0: C'est juste le titre de l'album de la rappeuse que
1: nous
0: allons
1: écouter. Doechii. Ouais. Je me demande d'ailleurs si j'avais peut-être dû déjà passer un morceau parce que j'allais sortir des anecdotes que j'ai déjà racontées au micro, je crois. Qu'en fait, c'était la dernière rappeuse à avoir gagné
0: un Grammy.
1: Un Grammy. Et que celui d'avant, c'était. Lauryn Hill, je crois, mon truc.
0: Cardi B.
1: Cardi B, ouais, voilà.
0: Mais
1: c'était
0: justement,
1: ça.
0: C'était Cardi B.
1: On remonte le fil.
0: Mais on dit pas que des conneries, du
1: non.
0: coup. On a à la fois déjà parlé de ça, mais sans que ce soit Doechii.
1: Et voilà, il y a quand même de la nouveauté.
0: Exactement.
1: Et ouais, Doechii, et ça m'a étonné que ce soit, enfin, ce genre d'album qui soit nommé au Grammy. Enfin, j'ai trouvé ça. Parce que l'album est riche quand même, c'est dense.
0: C'est ouf. Moi, alors, c'est plein de morceaux
1: paroles,
0: courts. C'est ce qu'on dit. C'est vraiment la mode des morceaux courts taillés pour TikTok et ce genre de trucs-là. Moi, ça m'embête un peu parce que j'aime bien quand ça crée un univers et tout ça. Mais là. Elle a tellement
1: une telle
0: variété de façons de rapper, de flow, de voix, limite ça va vers le chant des fois, d'autres fois c'est plus vers la trappe et tout ça, et en fait t'as l'impression que si c'était des cases à cocher, elle les coche toutes, mais en plus c'est un
1: elle
0: peu le haut du
1: bien,
0: panier.
1: Bah, elle est assez impressionnante quand même, parce qu'elle a en plus elle a intégré toutes les influences quand même, enfin tout le hip-hop quand tu entends parler, le boom-bap et tout ça, et tout ce qui est arrivé après, la trappe, etc. Elle arrive à te balancer et des morceaux assez personnels aussi, des trucs plus pop, enfin plus franchement j'ai trouvé l'album
0: avec un Tiny Desk assez sympa en plus.
1: Ah ouais, j'ai pas vu.
0: Moi c'était via Tiny Desk que j'avais découvert et
1: ok,
0: ouais,
1: cool. Ah bah ouais, c'est écouter ça.
2: Exactement.
1: Daniel is a river.
0: Oh là là, c'est déjà les 10 dernières minutes.

0: Qu'est-ce que c'est beau ça.
1: Bah ouais.
0: Pour terminer l'émission, c'est magnifique.
1: Le morceau préféré de Nana Mouskouri, je crois. Notez ça quand on se fait des tartines le matin. Confiture de pêche. C'était son déjeuner préféré apparemment.
0: À qui? À Nana Mouskouri?
1: À Nana Mouskouri, ouais.
0: Pourquoi tu parles au passé?
1: Non, enfin oui, c'est vrai que...
0: Ou alors, elle, ah non, c'est plus pêche maintenant, c'est ça.
1: C'est peut-être ça.
0: C'est la confiture de groseille. C'est pour ça le truc. C'est...
1: Elle est encore parmi nous. Désolé.
0: Bon, bah, ce sera tout pour cette semaine. On récapitule, là, on écoute quand même Little Sims. Mmh. La fameuse rappeuse anglaise. On se fait une petite session rappeuse, c'est cool.
1: Bah
0: ça.
1: Ouais, c'est bien.
0: C'était pas volontaire, mais.
1: Non, mais tu vois, paf, la surprise. Voilà. Avant, c'était très bien aussi. Ce que tu nous as mis là.
0: Tierra Whack, ouais, une rappeuse de Philadelphie.
1: Ah, c'est ça, pardon. Ok, j'avais pas réalisé. Whack List, pourquoi?
0: Oui.
1: Ok.
0: Et c'est. Ouais, c'est une rappeuse que j'aime beaucoup. Pareil, un univers très, très décalé, assez varié et tout. Parfois vers le chant, parfois vers le rap. Bref, très cool. Mm. Et bah, ce sera tout pour cette semaine.
1: Bah oui.
0: Voilà.
1: À une prochaine.
0: Exactement.
1: Bon week-end à vous.
0: Salut.

0: Et il est bien 20h hein, sur Radio UCB Side. Bonsoir et bienvenue à ceux qui nous rejoignent. Plan de vol numéro 453. Ce soir, je vous embarque pour le troisième et quatrième épisode du podcast Évolution de la scène électro depuis 30 ans avec Gilles Daz d'Astropolis. On aura une discussion en première partie sur les enjeux environnementaux et le métier de tourneur en deuxième partie. C'était LCD Sound System avec le titre All My Friends. Voilà, toujours avec Gilles Dasry-Wallin, programmateur artistique du festival Astropolis. Nous continuons notre discussion autour de l'évolution de la scène électro depuis 30 ans. Notre conversation sur ce troisième épisode tourne autour des contraintes économiques et des enjeux environnementaux. Gilles Das, quelle initiative mettez-vous en place pour minimiser l'impact environnemental du festival ?
1: On va dire que ça a toujours été dans l'ADN du festival. Nous, on est un petit peu impliqués à l'initiative. En Bretagne, on a la chance d'avoir un collectif qui s'appelle le collectif des festivals pour le développement durable et solidaire en Bretagne. C'était la première région en France à mettre en place, à créer un collectif comme ça de soutien. L'objectif, c'était la concertation et on va dire de mettre les informations en commun et de plus se regarder vraiment comme des concurrents, mais plutôt comme une force collective, et puis aussi d'aller dans le sens de l'écologie, c'est-à-dire de sensibiliser notre public, parce qu'on se rendait compte que, je parle par exemple des gobelets consignés, ça a été très compliqué à mettre en place. Les gens gueulaient au début, hein, donner 1 euro

0: préférer, c'est les putains de chiottes chimiques dégueulasses. Bon, aujourd'hui, les toilettes sèches, c'est un accompagnement durant toute la nuit, de manière à ce que ce soit propre, avec des gens qui accueillent. C'est quand même autre chose. Et ça a été aussi le tri sélectif. Nous, on fait par exemple deux fois le tri des déchets à Astropolis depuis de longues années. Mais ça a été aussi de gros travail par rapport au transport. On a réussi avec la région Bretagne à mettre en place un billet TER à 18 euros. Au début, il était à 15, mais bon, avec les, on va dire que l'inflation, il a augmenté petit à petit chaque année. Mais 18 euros, peu importe l'endroit d'où tu viens en Bretagne, tu viens en TER jusqu'à Brest et tu repars chez toi en TER, pour la prévention routière, c'est juste top. Et pour le même pour faire la fête, c'est juste top, quoi. Donc, on a beaucoup travaillé sur les transports, à savoir qu'on a fait une étude d'impact carbone il y a deux ans sur le festival. J'étais assez content du résultat. On en est vraiment pas mal. Et le point noir, ça a été les transports. Parce qu'il y avait quelques festivaliers qui venaient en avion. En fait, c'est un gros questionnaire qu'on fait auprès du public. Et on met également tous les chiffres de nos budgets, hein, des locations, de matériel, comment vient le matériel sur le site, de combien de kilomètres a fait le camion pour venir jusqu'au site, les groupes électrogènes, ça va également sur l'alimentaire, hein, parce qu'on sensibilise beaucoup aussi, on est passé quand même pareil en quelques années de ces kebabs, frites, merguez qu'on voyait partout à des food trucks et voilà quelle chance. On a aujourd'hui une diversité, un choix pour manger. Et depuis quelques années, on travaille, c'est assez difficile, mais on travaille beaucoup pour les sensibiliser à faire des propositions un peu plus en mode végétarien, aussi avec des produits frais, aussi en faisant du circuit court, en travaillant avec le local, et ça avance petit à petit, parce qu'il faut savoir que ces food trucks sont là aussi pour gagner de l'argent, donc ils peuvent pas non plus proposer des plats trop coûteux, mais on commence à trouver aussi des moyens en faisant aussi un petit peu de partenariat avec des COP bio et petit à petit le sujet avance, donc on va dire l'écologie, on n'est pas là pour assommer les gens, le but c'est pas non plus de rentrer dans un cercle où on est là pour faire la morale. Les gens viennent avant tout pour faire la fête et se lâcher et écouter de la bonne musique et partager une communion. Par contre, si on peut le faire bien dans le respect, et puis
1: oui, c'est ça, c'est dans le respect, hein,
0: et puis on a la chance en plus, si je parle de l'été, d'avoir un super beau site, respectons-le, c'est pareil, au mois de mai on fait une fête au château de Cariolet, qui est quand même une vieille dame ce château, ou un vieux monsieur, ou un yel, j'en sais rien, bref, c'est pareil, il faut respecter ces magnifiques lieux qui nous sont prêtés pour pouvoir faire la fête, c'est rare, donc préservons-les, quoi.
1: Gestion des déchets, énergie renouvelable, transport en commun, covoiturage. Qu'est-ce que vous mettez en place avec ton équipe en termes d'indicateurs pour évaluer l'impact environnemental justement du festival ?
0: Justement, on fait chaque année maintenant un questionnaire auprès du public après le festival.
1: Tout à fait.
0: Ouais, on fait toujours ce questionnaire-là et puis aussi beaucoup d'informations avant, mais sans trop justement être moralisateur, mais par exemple on met une charte en place par rapport au respect, à la bienveillance, à cette façon de faire la fête. On a travaillé beaucoup avec le collectif des festivals justement sur tout ce qui est sensibilisation alcool et drogue, comment le faire bien sans être trop chiant auprès du public aussi. C'était également le cas pour les VSS avec Consentis, avec le réseau HF Bretagne, avec nous toutes, comment le faire bien. Et puis je pense que le travail est plutôt bien fait parce qu'il y a du monde désormais à ces stands. Heureusement que ces stands existent. Donc voilà, petit à petit on améliore tout ça de manière à ce que les gens puissent faire la fête et dans un lieu vraiment sécur, tout simplement. Et comme je le dis de plus en plus, ceux qui ne respectent pas notre état d'esprit, aller voir ailleurs, en fait. C'est tout simplement ça, quoi.
1: Tu parlais des food trucks aussi et des gens pour faire tourner l'économie locale. Comment vous choisissez vos partenaires de restauration ?
0: Des food trucks à Brest, il y en a à peu près une vingtaine. Donc maintenant, il y a ceux qui veulent bien se coltiner toute une nuit

0: enlève déjà la moitié.
1: Oui, il y en a, j'en connais quand même certains.
0: Oui, il y en a. Oui. Mais bon, ça ralentit aussi certains, quoi.
1: D'accord. Dire,
0: toute une nuit, quoi. Après, on essaie d'apporter une diversité, hein, tout simplement, hein, c'est que chaque food truck ne propose pas la même chose, et puis on essaie, comme je disais aussi, de les sensibiliser pour qu'ils aient aussi cette proposition végétarienne, et puis on voit les résultats, petit à petit, le public ne se plaint pas dans ces propositions-là. Il faut savoir que la semaine, enfin durant les jours de montage et de démontage, on a aussi une catering pour les équipes sur site.
1: Oui.
0: Désormais, un repas sur deux, c'est que végétarien.
1: D'accord.
0: Je me rappelle la première fois qu'on l'a fait, je suis arrivé en voiture au manoir de Kerwal, ils me sont tous tombés dessus en poussant ma voiture et en la faisant bouger dans tous les sens, parce que pour eux c'était inadmissible qu'il n'y ait pas de bidoche à chaque repas. Et ben, ça a beaucoup changé. On a la chance d'avoir une super équipe au catering, Love Catering, qui fait des propositions en faisant du circuit court également et en étant très sensible aux produits qu'ils mettent dans les assiettes, et c'est vraiment très très chouette. Ouais.
1: Quelles actions de sensibilisation vous mettez en place pour informer les festivaliers sur les enjeux écologiques?
0: Alors,
1: je parle vraiment sur le festival.
0: Ouais, bah c'est surtout de la signalétique, on va dire, hein, surtout de la signalétique. Après, c'est faut que ce soit fait en bonne intelligence, tout simplement, c'est-à-dire que ça va remettre les poubelles là où il faut, c'est-à-dire aux entrées, à côté des food trucks. Souvent, les gens jettent parce qu'il n'y a pas l'outil ou voilà, il n'y a pas la poubelle qu'il faut à côté. Donc les gens gardent au début dans leur poche et puis au bout d'un moment ils le jettent. Donc c'est étudier, on va dire, l'aménagement du site, le circuit du festivalier et apporter une signalétique là où il faut, et puis aussi apporter le matériel là où il faut, parce qu'on sait très bien que voilà, on sait très bien où auront lieu les apéros, où vont s'arrêter les festivaliers pour boire quelques coups. Donc si à côté de ça il n'y a pas de poubelle pour récupérer le verre ou le plastique, ben voilà, souvent ça restera par terre dans un sac. Donc après, sur le parking pareil, c'est ce qu'on fait aussi au mois de mai au château de Cariolet, quand les véhicules arrivent, souvent on les accueille avec le petit programme de la soirée en leur donnant un sac poubelle et puis en leur disant bon, récupérez vos déchets à la fin, c'est quand même mieux. C'est petit à petit, on voit les résultats quand même, ouais, c'est vraiment bien.
1: T'as un regard d'au moins 30 ans, voilà, c'est un peu notre sujet sur ce podcast, hein, sur le monde de la nuit, la fête, l'organisation. Donc tu as dû voir, toi, l'évolution des mentalités d'un point de vue écologique aussi, avec les festivaliers, les artistes.
0: C'est par vague en fait, c'est assez impressionnant. On va dire que le début de la techno, on était ces gentils bisounours, ces gentils hippies des temps modernes où on aimait bien communiquer avec la nature, on faisait des fêtes dans la nature, et le principe de la rêve, c'était on arrive dans un lieu et on repart comme si de rien n'était. Mmh. Et il n'y avait pas trop cette notion d'argent, il y avait plutôt cette notion de participer aux frais de la fête, où les gens donnaient ce qu'ils pouvaient, et en général c'était dans un respect complet, et c'est vrai que tout le monde mettait la main à la pâte. Même, je me suis même vu dans des technivals comme à Fontainebleau ou à Amsterdam, où avec une vingtaine de sound systems, où tous les matins, festival d'une semaine, hein, dur à s'en remettre à chaque fois évidemment, mais tous les matins, pendant une semaine, tous les sound systems s'arrêtaient pendant une heure, et tout le monde prenait son sac poubelle pour nettoyer tout le site, et hop, le sound system se remettait en route, et c'était reparti, ça y est, pour 23 heures, quoi. Et ça s'est un peu perdu avec on va dire l'effet de mode de la musique électronique et de la techno. Là, il y a eu un gros public qui, l'état d'esprit de la rêve, on s'en fout, on y va, on consomme et on se casse. Et c'est pareil aussi bien dans les soirées payantes que dans les technivals d'ailleurs. C'est on y va, on en profite et on se barre. Et c'est ce qui a tué aussi d'ailleurs à une période le milieu de la free party et des technivals. Hein. C'était juste lamentable parce que certains sites étaient rendus dans des
1: il y a une population qui vient juste pour consommer du festival, oui, et de la musique.
0: Oui, c'est ça.
1: D'accord.
0: C'était vraiment dégueulasse, quoi.
1: Oui.
0: Il y a eu évidemment Sarkozy qui s'est approprié aussi un peu des technivals, c'est devenu les Sarkovals, mais il y a aussi eu ce phénomène où les gens repartaient en laissant le site complètement crade derrière, et ça, les propriétaires des sites, des champs, les agriculteurs, ben, ils supportaient pas, et ce qui est complètement normal. Et depuis, on va dire, une dizaine d'années, tout festivals se sont mis à sensibiliser le public. Et il y a aussi eu, il y a aussi une nouvelle génération hein, qui est éduqué et
1: qui évolue justement
0: dans une avec une éducation où on apprend à être sensible et puis on voit bien la planète de toute façon partir en sucette. Donc là j'étais en Norvège pendant une semaine où on est des Norvégiens, ben voilà, c'est dans leur nature, il n'y a rien qui traîne par terre, tout est propre. Il y a aussi tout le matériel qu'il faut pour mettre à la poubelle, il y a les poubelles là où il faut, etc. Mais c'est vrai qu'aujourd'hui, voilà, cette nouvelle génération, elle a été éduquée, elle évolue, elle est sensible. Et je vois le résultat, oui, je vois que ça évolue plutôt dans le bon sens. Mais j'espère en tout cas que c'est pas trop tard, quoi.
1: On se rend bien compte au fur et à mesure de tout ce que tu nous racontes, Gildas, que c'est un peu ma vision, tu me dis si je me trompe, que tu places l'humain vraiment, toi, au centre de tes préoccupations.
0: Ouais.
1: On a vraiment l'impression que c'est une valeur première pour toi, c'est avant tout l'humain, on travaille ensemble, on fait les choses ensemble et on essaye d'avancer ensemble, quoi.
0: Ouais, je peux pas me... Enfin, je suis pas seul, en fait, quoi. C'est, je suis bien entouré et avoir un bon entourage, cet entourage-là, tu le choisis, tu le crées voilà, on part dans un projet, on part dans une aventure. C'est ce que je dis aussi à mes artistes. Je fais jamais de contrat avec les artistes que je développe. Je leur dis bon ben voilà, on y va, et pour le meilleur et pour le pire. Et si tu me dis à un moment ben j'ai envie de partir parce que j'ai envie de continuer ailleurs ou tenter ma chance ailleurs, je t'en voudrais pas, en fait. Je suis juste content du chemin qu'on aura accompli ensemble et voilà, c'est trouver les compagnons de route qui respectent cet état d'esprit et il y en a, heureusement, et puis Inch'Allah, quoi, l'aventure
1: ouais,
0: continue.
1: Comme tu dis, ouais. Une question que tu entends souvent et que les festivaliers et que le public ne comprend pas toujours, c'est la suivante. Pourquoi le ticket d'entrée est si élevé?
0: Parce que les frais et le budget est très élevé, tout simplement. Moi, si je pouvais donner l'accès gratuitement à tout le monde, je le ferais. Hein. Il n'y a aucun problème. Après, voilà, nous, au bureau, on est une équipe de 7 personnes à l'année. On ne peut pas dire qu'on se repose beaucoup. On est tous des passionnés. On n'est pas là par hasard. Ça, c'est important. Parce que ce métier-là... on le fait pas parce qu'il faut le faire, et on le fait en se levant le matin avec des sourires, en disant qu'on va à un travail qu'on aime bien, quoi. C'est la musique, c'est une passion avant tout, et travailler dans ce domaine, c'est le premier facteur. Et oui, voilà, il y a des frais, il y a un budget, comme je disais, 1 300 000 euros à l'année. Et ben oui, c'est il faut réussir à relier un peu tous les bouts pour continuer. On vit tous modestement, on n'a pas d'argent placé au Caïman. Moi, dès que je peux injecter de l'argent dans une nouvelle aventure, comme là le label mécanique par exemple, ça va coûter de l'argent parce qu'il va falloir le lancer. Je ne sais pas quand j'arriverai à avoir une autonomie financière, mais y a un petit peu d'argent. Donc voilà, on part dans un nouveau domaine avec un nouveau projet et puis on y va, quoi. Donc le but, c'est de réinjecter quand il y a un peu d'argent dans des nouveaux projets, ou bien alors de création de postes également, parce que il y a aussi toute cette évolution technologique. Et aujourd'hui, par exemple, dans la communication, il y a tellement de réseaux, soit Facebook, WhatsApp, TikTok, etc. Jess au bureau, elle est accompagnée d'une graphiste, elle a une stagiaire pour l'aider, mais j'aimerais beaucoup qu'elle ait une assistante à l'année. Financièrement, je peux toujours pas le faire, mais j'espère y arriver à un moment, parce que aujourd'hui, ce travail de communication, de promotion pour des événements et pour la culture, et ben c'est 2 fois plus de travail qu'il y a 10 ans, avec tous ces nouveaux réseaux qui sont apparus. Donc voilà, c'est le prix du billet. Je pense qu'il est largement abordable par rapport à d'autres régions et par rapport à d'autres pays. Je pense qu'on a de belles propositions. On n'est pas là pour vraiment profiter du portefeuille des gens, au contraire, on respecte les gens, et pour ceux qui ne comprennent pas, ben j'en suis vraiment désolé.
1: Comment tu détermines justement le prix de ce fameux billet pour avoir un équilibre, pour avoir une rentabilité du festival?
0: On va dire, c'est un feeling qui existe aussi avec l'expérience petit à petit, quoi. Ça fait 30 ans que je fais ce métier là et en fonction de la programmation, de la date, de ce qu'il y a à côté, parce qu'il faut voir s'il n'y a pas d'autres événements. On était avant le principal événement de musique électronique, au début en tout cas, du Grand Ouest. Aujourd'hui on a dans toutes les villes. Heureusement qu'on s'entend tous très très bien, on se concerte entre nous pour savoir quel artiste va être programmé, de manière à pas programmer les mêmes artistes, qui aussi ce peps et aussi cette découverte, et qu'on ne soit pas tous un peu comme aujourd'hui les festivals généralistes, on a l'impression que c'est les mêmes groupes qui tournent dans tous les festivals. Il ne faut pas qu'on se retrouve de la même façon dans la musique électronique, même si souvent moi je suis critiqué parce qu'il y a toujours Manuel Molin, il y a toujours Laurent Garnier, il y a toujours Elisa de Brasil. Bah oui, c'est la famille, c'est les racines, ils sont là depuis le début, c'est comme ça, on est inséparables, et heureusement qu'ils sont là, parce qu'on se soutient tous dans les bons moments, mais aussi dans les pires moments, et c'est très important. Et puis ce sont des artistes qui restent droits dans leurs bottes, qui ont su évoluer également avec le temps, en créant justement des labels, comme Elisa qui a créé il y a 2 ans son label. Donc voilà, ce sont des artistes qui sont toujours là pour faire de nouvelles propositions. Mais je sais plus ta question.
1: qui était comment tu détermines, tu as répondu hein,
0: ouais, en partie, bon, oui, okay.
1: Comment tu détermines le prix du billet pour équilibrer la rentabilité,
0: oui,
1: du
0: visuel.
1: Le greenwashing, cette stratégie marketing, quel est ton regard toi sur ce sujet là ça rejoint un petit peu ce qu'on disait tout à l'heure.
0: Bah, quand c'est bien fait, je suis complètement favorable. Après, faut pas en profiter, quoi. Il y a des artistes qui profitent de mettre en avant ce soutien à l'écologie, et quand on gratte un peu, on s'aperçoit que c'est pas vrai. C'est le cas pour certains labels également, labels français. Je me rappelle hein, de ces 2 années de confinement où nous avons fait plusieurs visios avec de très belles paroles par rapport au respect de la planète, où on allait tous se concerter entre programmateurs, organisateurs, pour mutualiser le matériel, pour aussi faire en sorte que quand un artiste étranger vient sur le territoire français, ben, qu'il ne reparte pas jouer sur un autre continent le lendemain. Donc on lui trouve une seconde date sur l'Hexagone, qu'il se déplace si possible en train plutôt qu'en avion. 2 années de confinement, la reprise est là, et au bout de 3 mois, les belles paroles avaient disparu.
1: Ouais,
0: quoi. Donc,
1: bon,
0: donc et à côté de ça, on voit toujours la planète périr, dépérir. Celle qui va gagner de toute façon au final, mais on lui fait beaucoup de mal quand même, quoi. Et puis il faut en prendre conscience, mais de là à utiliser ce phénomène, cette catastrophe pour se mettre en avant, je trouve ça très, enfin je fais pas partie du club, quoi. Par contre mettre en place des outils et sensibiliser les gens, ça c'est important, ouais.
1: Les artistes qui prennent 6 fois l'avion, c'est un exemple, hein. Tu vas me dire si c'est vrai ou pas. Les artistes qui prennent 6 fois l'avion, 7 fois l'avion pendant un week-end, j'exagère peut-être un peu, mais qui enchaînent l'Europe, les US, qui tiennent pas debout,
0: ouais.
1: C'est une légende ou c'est une réalité ça?
0: C'est encore une réalité, ouais. C'est aujourd'hui dans la scène un peu minimal house, enfin toute l'équipe un peu Tale of Us, Enmi, qui enchaîne 4-5 dates dans le week-end avec un jet privé.
1: Ceux qu'on va voir au Baléares, qu'on va retrouver en Allemagne par exemple.
0: Oui, c'est ça, carrément, ouais. Mais
1: en Italie, en Croatie, à Londres.
0: Pour moi, c'est terminé, ces artistes-là, même si. Ils sont bankable, ou même s'ils font de la bonne musique, c'est terminé, quoi. C'est terminé pour moi.
1: On parlait d'intégrité, justement, liée par rapport à ça, par rapport à une programmation, par rapport à une personnalité.
0: Ouais, je pense qu'il faut assumer, rester droit dans ses bottes, parce que si on milite pour des causes, pour des bonnes causes, faut montrer l'exemple. On va pas derrière de manière cachée faire l'inverse, quoi. Donc moi ça m'arrive d'avoir de très belles propositions. Là en ce moment je suis en train de travailler sur la programmation de l'été prochain. il y a des artistes que je pensais programmer, que j'ai déprogrammé, parce que c'était pas possible, quoi. C'était voilà, on me propose finalement pour venir à Astropolis, faut-il louer un jet qui part d'Allemagne pour arriver et le lendemain qui part à Ibiza. Enfin non, c'est non. Je dis non, je préfère, même si j'adore l'artiste, je dis non, bah tant pis quoi, je vais chercher d'autres et même si je suis déçu, ben y en a beaucoup. Voilà. Avant je restais vraiment collé, j'avais beaucoup de déceptions, j'avais du mal à m'en remettre. En tant que breton, j'étais même rancunier, terminé. Mais petit à petit avec les années, je suis beaucoup plus souple, voilà. Et puis ça a aussi l'évolution de la musique électronique où les artistes, on a beaucoup quand même, quoi.
1: C'est ce qu'on disait un petit peu dans le premier ouais. épisode. Et justement, il y a aussi l'impact des cachets que prennent les cachets entre guillemets, les
0: ouais.
1: Ce que vont facturer donc les artistes aux organisateurs,
0: ouais.
1: Qui sont de plus en plus importants. Sur des...
0: Il y a beaucoup de, c'est très long faire une programmation aujourd'hui parce que. L'artiste n'a pas forcément la même notoriété dans chaque région en France, mais aussi dans chaque pays. Donc, remettre l'artiste à sa juste valeur auprès du tourneur, c'est très très très long. Et faire prendre conscience aussi à l'artiste que, par exemple, jouer à Astropolis, on a aussi une promotion de communication nationale dans beaucoup de magazines, sur beaucoup de supports, dans beaucoup de radios. Donc pour l'artiste, c'est il y a un intérêt parce que voilà, il y a, c'est pas juste un one shot, j'arrive, je pars, je suis invisible. Non, tu seras visible pendant 3 mois dans tous les réseaux de musique électronique. Et puis on a un projet qui on a un festival qui est là depuis 30 ans, donc on est encore là, quoi. Et on a traversé des tempêtes, mais on est toujours là. Et donc je pense qu'on a prouvé aussi notre projet. Et pour certains, voilà, ils voient l'importance et font des efforts pour ça. Et il n'y en a pas beaucoup, hein, de moins en moins, mais en tout cas, c'est un long travail, hein, parce que c'est, comme je l'ai déjà dit dans une autre émission, c'est voilà, aujourd'hui ça commence dès le festival s'arrête au mois de juillet, mais dès le mois d'août, faut repartir au travail pour la programmation de l'été après, quoi, de manière à discuter, communiquer et puis évidemment négocier les cachets de certains artistes. Ouais.
1: On arrive à la fin de notre troisième épisode, Gildas. Nous parlerons dans le quatrième épisode des nouveaux modes de consommation, comment on écoute la musique aujourd'hui. Avant de se quitter, on a pris une petite habitude, c'est de finir en musique. Et là, tu as choisi un nouveau titre, c'est Moderate.
0: Ouais, oh, Moderate.
1: Avec un titre qui s'appelle A New Error.
0: Ouais. New Error, c'est une amie qui est partie, qui s'appelle Mag, qui était très fan de Apparat et de Moderate, et moi aussi j'ai toujours été fan, et ce morceau New Error, on l'a passé sur l'Astroflore avec mes copains de Sonic Crew, c'était son dernier Astropolis à Mag, elle était sur le côté de scène, elle était partie dormir, on avait fait un grand apéro derrière la scène mécanique, et tous les copains, on était une cinquantaine, et elle est partie se coucher, elle est revenu pour nous écouter, et je me rappellerai toujours qu'on a passé ce morceau à la fin de notre set, elle était sur le côté de scène avec son masque d'oxygène, et enfin voilà. Et puis ensuite Moderate, c'est un groupe au niveau des émotions, au niveau de la texture, au niveau de la diversité, que ce soit le break, la techno, enfin voilà, c'est un trio que j'adore, mais pour lequel je suis prêt à faire beaucoup de kilomètres aussi. Enfin.
1: Moderate, c'est Mode Selector et Apparat, hein. C'est d'un côté Sacha Ring, donc du côté de Berlin, et Mode Selector aussi, Apparat qu'on avait vu
0: ensemble à Nantes.
1: Ensemble, non, ça c'était Moderate.
0: Ah oui, c'était Moderate. Ouais. Et Apparat, on l'a fait à Astro pour les 25 ans au manoir de Kerouac, ouais. Et on l'a refait aussi à la Carène
1: sous Covid.
0: On était en mode assis, on était tous debout à la fin.
1: C'était chouette. Hein, j'ai bien aimé.
0: Bah,
1: donc
0: ouais,
1: voilà, on se quitte sur Moderate. Le track s'appelle A New Error.

0: dans ce quatrième épisode sur l'évolution de la scène électro depuis 30 ans avec Gildas. Gildas, moi je mets un S hein, parce qu'il y a un petit débat ici. Nous allons nous intéresser au métier de tourneur, une profession qui a forcément évolué et qui a dû s'adapter au fur et à mesure des années. On ouvre avec ce titre de Truckline signé sur Scriptum.
1: Un petit clin d'œil à la famille Rescue, en fait. Ouais, parce c'est que Scriptum, c'est le petit bébé d'Electric Rescue qu'on accompagne en booking et qui fait partie vraiment de nos racines, quoi, qui est un ami, avec qui d'ailleurs j'ai passé le week-end dernier à l'ouverture du Miamao à Paris, puisqu'il est programmateur de cette grosse machine, mais aussi du KM25 et du Glazart. Klein, Yann Lin, qui est brestois, ici, à Brest même. Donc un petit clin d'œil aussi pour Yann et pour Matt Ben, qui avait signé le premier maxi sur Astropolis Records et qui fait partie également de l'agence de booking depuis ses débuts.
0: Matt Ben qui a rejoint aussi les terres presque bretonnes, il est du côté de Nantes.
1: Ouais, c'est ça.
0: On l'accepte quand même.
1: Sur les terres du Hellfest.
0: Alors, comment faire le lien entre les musiciens, les producteurs, les promoteurs, les salles de concert et les médias, de la gestion d'une tournée, de l'organisation des concerts, de la négo, des contrats, un job que connaît bien Gildas, notamment à travers ses labels Dome et Astropolis Records, basés à Brest. Quel est ton rôle principal dans le cadre d'une tournée, Gildas? On peut avoir un explicatif là-dessus.
1: Alors déjà, je vais expliquer un peu cette grande toile d'araignée hein, qui est énorme. Nous, à la base, on était un festival, enfin une rêve qui est devenue festival, qui est accompagné aujourd'hui par aussi quelques partenaires institutionnels comme la région, le ministère de la Culture, le département, la ville. Et petit à petit, il y a eu l'envie de créer un label. Donc on a créé Astropolis Records. La première signature, comme je venais de dire, c'était Matt Ben. Et en discutant avec Ben, on a vu qu'il avait déjà fait quelques dates et il n'arrivait pas à récupérer ses droits d'auteur, ce qu'on appelle la SACEM. Souvent, quand on parle de SACEM, on voit tout de suite une tête de mort, attention, danger. Mais finalement, la SACEM, c'est quand même une structure qui soutient beaucoup les artistes et heureusement qu'elle a été là aussi pendant les deux années de Covid. Parce qu'elle a soutenu aussi quelques artistes, elle a fait ce qu'elle a pu, elle a perdu beaucoup d'argent aussi, parce qu'il faut dire que la SACEM récupère de l'argent beaucoup sur l'événementiel, sur les concerts, à peu près on va dire entre 6 et 8% du chiffre d'affaires de l'événement, donc ce sont des gros montants quand même. Et ensuite cet argent donc part à la SACEM et il y a une partie qui est pour les frais fixes de la SACEM, pour les bureaux, la structure, les employés, etc. Une partie qui sert aussi à travailler sur des projets de développement pour les artistes, surtout les artistes pratiques amateurs, mais aussi ce qu'on appelle souvent des résidences, c'est-à-dire préparer son concert dans des salles avec toute une équipe technique de manière à pouvoir partir en tournée. Et puis, une partie de l'argent revient à l'artiste. Et on va dire que c'est un revenu qui fait pas trop de mal à l'artiste, parce qu'il est reversé aujourd'hui une fois tous les trimestres à peu près, donc quatre fois dans l'année. Mm-hmm. Donc c'est un revenu complémentaire aux dates, parce qu'aujourd'hui l'artiste ne vit plus beaucoup grâce à la vente de ses albums, grâce à la vente de ses disques. Mm-hmm. Faut se dire que un album ou un disque permet avant tout de faire de la promotion, d'être visible auprès des médias, auprès des supports. Et quand je dis médias, ça aussi ça a beaucoup évolué parce que les médias papier disparaissent. Aujourd'hui il reste quoi? Il reste Tsugi qui essaye de tenir le coup, qui a aussi une émission de radio, qui vit beaucoup grâce à la pub, hein, faut se dire, hein, la pub dans le papier, mais Trax a disparu, Coda a disparu, les Inrock n'en parlent plus beaucoup de musique, enfin bon, on va dire que la presse vraiment spécialisée musicale a beaucoup de mal, comme la presse généraliste, hein, de toute façon, et tout se passe aujourd'hui sur les réseaux. Donc On a créé une boîte d'édition et on a créé aussi une agence de booking. En fait, on s'est dit, on va avoir ce côté à 360 degrés. Mm-hmm. C'est-à-dire qu'on va récupérer les droits SACEM pour nos artistes. On va les faire tourner. On va aussi les faire jouer parce qu'on a un festival qui rayonne, où les médias parlent de nous. Et puis, on organise aussi des soirées durant l'année. Et puis, on va essayer de leur trouver des dates parce qu'on a aussi un réseau petit à petit qui s'est créé avec des organisateurs, avec des tourneurs, un peu partout en France, et donc on va utiliser nos contacts pour essayer de les placer sur des événements. Donc voilà, on va dire quelque chose à 360 degrés, mmh. Et du coup la famille s'est agrandie petit à petit avec Mad Band, avec Electric Rescue, avec Manuel Malin, avec Maxime Dangle, avec Sou, avec Célélé, avec Blutch, enfin voilà.
0: Il y a une tournée actuellement justement sur les 10 ans du label Astro Record.
1: Oui, c'est ça. Alors on essaie de faire rayonner, l'objectif c'est de faire rayonner Astropolis un peu partout en France pour dire aussi qu'on existe, et puis aussi de manière à faire jouer nos artistes qui travaillent énormément, et là on a la chance, comme c'est Astropolis qui est présente, de pouvoir être dans des très beaux lieux, beaucoup de smack, et puis les clubs un peu place to be également de France. Donc ça c'est vraiment de très très belles dates, et puis ça fait de très belles promos pour nos artistes, quoi. C'est important.
0: Dans le cadre de cette tournée, vous n'êtes pas forcément focus sur le bassin parisien?
1: Absolument pas.
0: D'accord.
1: On y passera. C'est faut se dire quand même que la matrice, le cœur de la matrice, ça reste Paris. Hein. Si je reviens 30 ans en arrière, beaucoup d'artistes bretons, quand je dis artistes, c'est DJ et compositeurs, ont loupé, on va dire, leur carrière carrément, parce que c'était dur de la province de pouvoir en vivre. Il fallait forcément aller à Paris, forcément entraîner dans le milieu, forcément entraîner dans les cabines DJ pour se faire des contacts, pour serrer les mains, pour connaître la presse qui était un microcosme. Il n'y en avait pas 10 000 des artistes, enfin des journalistes de la musique électronique, mais si tu passais pas par la case Paris, c'était dur de d'évoluer, de devenir professionnel et d'en vivre. Et c'était la même chose pour le rock avant. Je veux dire, le rock brestois, s'il allait pas, moi j'aime beaucoup écouter l'histoire de Mieuxsec, mais bon voilà, il fallait passer par la case de Rennes pour y aller, et puis ensuite la case aussi Paris, mais c'était vraiment ça, quoi. Ça a beaucoup évolué quand même, parce que voilà, il y a Internet, les réseaux sociaux qui sont mis en place, mais oui, Paris, c'est important d'y rayonner, parce que voilà, il y a le nid au niveau
0: c'est
1: des
0: ça,
1: médias,
0: et puis quand même,
1: voilà.
0: Là-bas.
1: Exactement.
0: Et comment tu sélectionnes les salles et les événements pour les artistes que tu représentes alors?
1: On essaie quand même de d'avoir une identité qu'on défend, et on va pas aller jouer dans n'importe quelle salle. Aujourd'hui, on a quand même de vrais clubs, ce qu'on appelle nous aujourd'hui. En plus, il y a un label qui s'est créé là, pendant les
0: Club
1: fêtes, le label Club Culture. Donc, il y a des clubs, beaucoup de clubs parisiens qui ont adhéré, mais il y a aussi le Sucre à Lyon. Enfin, il y a beaucoup de structures aujourd'hui qui sont labellisées Club Culture et qui font que de la musique électronique tous les week-ends, avec de véritables équipes derrière, de gens passionnés. Donc, on va plutôt aller dans ces lieux-là. Et puis, on va aller aussi dans des smacks, c'est-à-dire l'équivalent un peu ici à Brest de la salle de la Carène, où il y a une véritable technique, où on peut arriver avec des lives comme le live de Sou, ou bien le live de Kuften, qui nécessite quand même de la vidéo, où il y a un plan de feu light bien établi. Donc ça, on peut pas le faire dans des clubs, et heureusement qu'il y a des salles de concert qui acceptent. Et puis ces salles de concert ont des véritables projets culturels. Elles valident pas les artistes par hasard. Il y a un véritable travail d'équipe de programmation, donc on est super content de travailler avec elles. Et puis un peu comme ici à la Carène, il y a parfois moyen d'élargir en faisant des masterclass dans les villes. En fait, on essaie aussi d'évoluer en se disant, tant qu'à se déplacer dans une ville, on va essayer de faire autre chose que juste la soirée. On va essayer aussi de développer un peu l'activité pour l'artiste, et petit à petit on avance dans ce sens-là. Ouais.
0: Et d'un point de vue artistique, tu recherches des qualités particulières chez un artiste? Tu as des critères en...
1: Ouais. Le 1, c'est l'humain, ça c'est sûr. Quoi.
0: C'est avant tout ce qui va primer avant son univers musical.
1: Ouais. Ouais, ouais. Même s'il fait de la même musique, mais si c'est un con, ça me fait chier. Ouais, non, franchement, l'humain, c'est d'abord important. Oui. J'ai rencontré des personnes qui faisaient de la très bonne musique, qui voulaient qu'on accompagne. J'ai poliment dit que non, ça allait pas le faire, quoi. J'ai pas cherché à développer non plus, mais oui, c'est important, et c'est important de connaître l'artiste. Je prends l'exemple, par exemple, de Kuften, qu'on développe, qu'on accompagne. On a eu la chance, parce que on n'est pas non plus tourneur comme d'autres tourneurs nationaux, internationaux, c'est-à-dire que on n'a pas de gros artistes, nous, dans notre agence. Nous, notre travail avec les partenaires dont je parlais tout à l'heure, DRAC, département région, c'est que on essaie de les développer de la pratique amateur à la pratique professionnelle. C'est-à-dire qu'on va parfois avoir du soutien, des aides, des subventions pour mettre en place des résidences, pour les accompagner, pour la création de leur album, pour la création de leur live, pour la création de leurs morceaux, avec aussi la famille derrière, c'est-à-dire du soutien de Maxime D'Angle, qui est un véritable geek au niveau des machines, de Manu, qui a pu faire par exemple une collaboration avec Mad Ben pour le côté plus ambiance dans le track, âme. Enfin voilà, on essaie de prendre les qualités de chaque artiste et de faire des rencontres. Et puis, on n'est pas là pour forcément faire de l'argent. Si on peut, tant mieux, parce que l'artiste va gagner de l'argent pour aussi payer ses factures à la fin du mois. Ça, c'est mon plus gros stress, hein. C'est travailler avec un artiste. En fait, il te confie sa vie, quoi. C'est-à-dire que c'est à toi de lui trouver des dates pour qu'il puisse bouffer, payer son loyer, s'acheter une maison, vivre, avoir une vie, tout simplement. Et ça me fait toujours stresser. Alors, je te dis même pas quand il y a eu le Covid, quoi. Là, c'était... moi, j'ai fait... je me suis enfermé dans ma bulle, j'ai flippé. Avant de reprendre contact avec les artistes, ça a pris un peu de temps. Et après, j'ai essayé quand même de les aider. Mais c'était très, très dur, en fait, pour tout le monde. Après, on a réussi à trouver des solutions, mais voilà, c'est déjà quelqu'un qui te confie ta vie, donc t'es dans l'obligation de développer des projets pour le faire évoluer, le faire progresser et qu'il puisse vivre, quoi. Et puis on a pas mal de soutien d'organismes comme le CNM, comme la DRAC, qui voilà, où c'est aussi beaucoup d'autofinancement, c'est-à-dire que l'artiste va travailler beaucoup, et c'est normal, pour pouvoir ensuite présenter son show, quoi. Mais on est plus dans cette pratique de développement, et j'ai jamais fait de contrat avec mes artistes, hein. C'est un peu la zone de Manchester. J'ai pas la table qui coûte 1 million, et je veux pas faire ça avec du sang sur un papier, mais en gros, c'est pour le meilleur et pour le pire. Si t'as confiance en moi, on y va. Et si un jour tu me dis l'aventure a été magnifique, mais j'ai envie d'aller tester ailleurs, parce que je sens qu'en y allant, je vais pouvoir franchir un cap, eh ben, je n'en voudrais pas, quoi. Je serais content du chemin fait avec cet artiste, et si par voir ailleurs, et ben parce qu'il le sent et qu'il sait que c'est comme ça qu'il veut progresser, ce sera son choix, tout simplement.
0: Le fait que ce ne soit pas contractualisé, comme tu le dis, c'est justement pour laisser la liberté à chacun.
1: Ouais, et puis je crois que le rapport humain, comme je disais, c'est la confiance, en fait, quoi. Je vais parler de ces 2 années de confinement, mais je pense que beaucoup de tourneurs qui vont travailler avec des artistes dont l'objectif c'est que l'artiste soit juste bankable et de prendre une commission sur chaque date, nous on n'est pas dans une échelle de développement plutôt, quoi, on va dire, quoi. Il y a beaucoup d'agences où il n'y a que des gros artistes, et les gros artistes, quand ils cherchent une agence, ils se disent on va aller dans celle-là parce qu'il n'y a que des gros, donc ils ont un super réseau, et puis ils ont raison, quoi. Ils ont tous les Zénith, ils ont tous les grandes salles parisiennes et de province, et puis c'est de l'industrie, tout simplement, quoi. C'est-à-dire qu'on vend un artiste, on prend la commission, on remplit le Zénith, on remplit notre salle, on se fait plein d'argent et next quoi. Mmh. Et puis voilà, nous on est plutôt on va dire artisanal et
0: une autre approche.
1: Voilà, une autre approche, ouais.
0: Comment tu négocies alors avec les promoteurs pour les festivals, justement pour garantir une bonne rémunération, des conditions optimales pour les artistes?
1: En fait, on va beaucoup discuter avec l'organisateur et en général que un festival ou par exemple une date en club ou une rêve, on va souvent poser les questions: combien de personnes tu attends, c'est quoi la capacité de ton lieu, avec qui va jouer l'artiste, tu penses mettre quel tarif à l'entrée, et comme nous aussi nous sommes organisateurs, on sait à peu près où on va, okay, ouais. Et quelles propositions financières faire. Mais après, certains ont des partenaires, certains ont du mécène. Voilà, on tient compte un peu de tout ça, mais c'est de la discussion. Hein. Le but, c'est que chacun s'y retrouve. Et puis ensuite, la notoriété d'un artiste n'est pas la même en Bretagne que dans le sud de la France. Et ça aussi, il faut en tenir compte. Donc il faut rester juste. Voilà, à partir du moment où l'organisateur valide le contrat, c'est qu'on a réussi à faire quelque chose où chacun se sentait juste, et sinon ça se ferait pas de toute façon. Hein. Aujourd'hui, comme je disais dans les précédentes émissions, il y a quand même beaucoup d'artistes, on a le choix. Donc, si jamais quelqu'un veut vraiment faire un gros commerce et pas négocier en fonction de ta salle, du nombre de personnes que tu attends, de la notoriété de l'artiste, et ben au suivant quoi.
0: Ça arrive que certains artistes passent directement, négocient directement avec le promoteur?
1: Non, en général, soit ce sont de très très bons amis, mmh, où là on dira ok quoi, mais ça arrive parfois une fois, deux fois, trois fois dans l'année, mais bon, c'est un lien vraiment, un lien fort d'amitié, il n'y a aucun problème. Mais c'est quand même rare, parce que être tourneur, c'est aussi, comme tu disais, un gros travail administratif derrière. Mmh. C'est un gros boulot. Et je vais parler de Vincent et Flo au bureau, mais il y a aussi Jess derrière pour la com, parce qu'on va demander le presse-kit, donc il faut de la com, être visible aussi sur tous les réseaux, prospecter, parce qu'il ne faut pas croire qu'on reçoit juste des mails de propositions. Chez nous, on n'a pas forcément des headliners. Bon, le plus connu, c'est Manuel Malin, mais ça n'empêche pas que on n'est pas dépassé non plus par les mails, quoi. C'est-à-dire qu'il faut aussi aller prospecter auprès des organisateurs. Mmh. Et petit à petit, on a créé notre réseau dans chaque ville. C'est-à-dire qu'on connaît les orgas qui sont adaptés à tel style et pas un autre style. Eux, ils font plutôt de la house, donc on va plutôt les brancher sur cet artiste-là. Eux, ils font plutôt du hardcore, on va plutôt les brancher sur cet artiste-là. Et puis on revient vers eux régulièrement. Mais c'est un très gros travail de communicants, parce qu'il faut parler aussi de l'actualité de l'artiste qui va sortir, pourquoi je viens vers toi aujourd'hui, s'il y a une sortie d'album ou il y a une création de label. Là avec Manu en ce moment, c'est un peu ça, on va créer le label Mécanique qui va sortir là dans quelques semaines, mais il a aussi des projets avec Somnia Kouan pour des back-to-back, il a aussi des projets avec KRTM pour des lives, tout ça, il faut communiquer auprès des organisations qui sont prêts à accueillir ce style de musique. Et donc c'est beaucoup de travail, on se rend pas compte. Hein. Parfois, un organisateur va dire, putain, vous prenez, parce que voilà, le mode, on va dire, de fonctionnement, souvent, c'est une valeur, on va dire le cachet de l'artiste, admettons 1000 euros, et on va dire que l'agence de booking souvent prendra 15%, c'est-à-dire 150 euros. Maintenant, certains commencent à prendre 20%, c'est-à-dire 200 euros. Mmh. Et parfois, t'entends dire, mais putain, ils prennent 150 euros juste pour faire un contrat, quoi, et puis basta, quoi. 150 euros par rapport au travail fourni, du contrat, de gérer les voyages, d'accompagner l'artiste pour qu'il soit à la date. Finalement, quand on prend le temps passé, c'est pas grand chose. Après, sur des gros artistes, par exemple, qui valent 50, 100 000 euros, oui, là, on peut se dire, ça vaut le coup, quoi, quand même, 15% sur 100 000 euros, quoi. Là, c'est un peu plus qu'un contrat, quoi. C'est, enfin, le contrat vaut cher, quoi, quand même. Mais la vie d'un artiste, enfin, nous, on n'a jamais trop distingué l'accompagnement de l'agent, du tourneur, mais certains artistes aujourd'hui ont des managers, ont des tourneurs. Enfin voilà, tout ça c'est pris sur leur budget, c'est-à-dire souvent le manager va prendre 15% sur chaque date, le tourneur va prendre 15% sur chaque date. Donc il y a beaucoup de gens qui peuvent tourner autant, qui peuvent travailler pour un artiste, quoi. Et on se rend pas compte, il y a quelqu'un qui va travailler sur la communication de l'artiste aussi. Donc on se rend pas compte, mais il y a beaucoup de gens qui travaillent pour faire briller l'artiste, et ces personnes qui travaillent, ben il faut qu'elles soient aussi rémunérées. Donc nous, on n'en est pas à la grosse industrie, on est plus dans le développement. Si aujourd'hui on voit un artiste en développement 500 euros pour une soirée, on va pas le défumer de bah, il reste que 100 euros en fait, parce que nous on a bossé comme des malades pour toi. Donc bah non, on va pas, enfin voilà, on n'est pas là pour ça justement, quoi. On est là pour qu'il évolue, qu'il arrive à vivre, et puis lorsqu'il arrivera à vivre, là on discutera vraiment, quoi.
0: Il y a un accompagnement artistique, hein, ce qu'on est en train de dire, mais est-ce qu'il y a aussi un accompagnement en termes de logistique sur une tournée? Est-ce que vous prenez en charge, je sais pas, le son, la lumière?
1: Alors non, on a... On n'est pas dans ces machines-là. Après, moi, je suis un peu contre ces machines-là.
0: C'est-à-dire?
1: Les artistes qui arrivent avec des semi-remorques remplies, qui font pas travailler les industries, les entreprises locales, voilà, il y a une réflexion à avoir là-dessus. Ok, évidemment, une créa, un travail de scénographie, c'est-à-dire avec du matériel qu'on trouve pas, il n'y a pas de souci. Mais après, moi, je suis pour le développement de l'industrie locale, tout simplement, quoi, que qu'on débarque pas de l'extérieur avec parfois certains, hein, des grosses machines de guerre. C'est souvent, ils arrivent avec leur restaurant dans le semi, enfin ils ont tout, les loges, enfin voilà, ils ont une véritable ville qui se déplace. Voilà, certains artistes ont un peu de matériel, mais c'est souvent la location sur place quand même. Et après, voilà, ça peut aussi faire des économies. Quand un artiste fait une tournée, quand justement il arrive parfois avec son camion et du matériel, c'est aussi une négociation, parce qu'il aura loué le matériel sur un mois, et forcément ça coûtera moins cher que travailler avec le local, quoi. Donc ça se discute, mais en termes de logistique, en tout cas, on essaie on a beaucoup travaillé déjà pour que nos artistes prennent le train en France, arrête de prendre l'avion, et puis on essaie aussi de travailler sur des dates qui peuvent se coupler assez facilement, justement.

0: samedi quand c'est possible, parce que ça aussi c'est des grandes valeurs qu'on a voulu mettre en place à la période du Covid, quand on faisait beaucoup de visio, où on était tous d'accord, les organisateurs, à dire c'est terminé, on va travailler ensemble, on va tout mutualiser, on va avoir un planning qui nous permettra de programmer des artistes qui feront le tour de la France. Mais aujourd'hui, de tenir un planning comme ça, partagé, avec autant de structures, c'est une mission impossible, quoi, tout simplement, quoi. On s'en est rendu compte. Donc maintenant, le but, c'est de peut-être travailler déjà au niveau régional. Ce serait pas mal d'y arriver, tout simplement. On a quand même des grosses villes, nous, en Bretagne, comme Rennes, Nantes, voilà, de peut-être, voilà, quand il y a un artiste qui joue à Rennes, pourquoi pas qui joue à Brest le lendemain. Et ça, il faudrait qu'on y arrive. Alors, on en parle beaucoup, mais on n'y est pas encore. Mais en tout cas, déjà en parler, c'est un bon démarrage. Donc, j'espère qu'on le fera intelligemment, petit à petit, et que ça progressera.
1: Quelles sont les principales difficultés que toi tu rencontres lors d'une organisation d'une tournée pour les artistes ?
0: Non, enfin franchement, non, ça va. Après, ça peut être fatigant pour l'artiste, quoi, parce que c'est vrai que le ça aussi, on n'imagine pas, parce qu'on se dit l'artiste, voilà, il travaille vendredi, samedi, et après il a toute la semaine pour se poser.
1: Ça, c'est le haut de l'iceberg, je dirais.
0: Ouais, c'est le haut de l'iceberg, ouais. mais non, un artiste, c'est souvent, les artistes sont aussi des producteurs, donc il leur faut du temps pour composer. Déjà, donc tu joues le vendredi, tu joues le samedi, tu récupères lundi ou mardi, donc tu commences à retravailler. Après, il faut que tu sois aussi sur les réseaux, après il faut que tu composes, après tu bosses ta promo, ta com, tu as des interviews, enfin c'est voilà, ça prend aussi beaucoup de temps, et donc on va dire c'est de motiver l'artiste, ça c'est important. C'est souvent on a ce rôle là de au niveau énergie, parce que bon voilà, on a aussi des artistes qui aiment bien faire la fête, tout donner quand ils y vont, mais bon voilà, il faut qu'ils soient bons à chaque fois, et parfois aussi il y a des petites baisses de morale, voilà, comme tout le monde, donc c'est aussi de faire en sorte de qu'il y ait cette niaque et cette énergie pour tout donner à chaque fois qu'ils sont bookés, parce que voilà, programmer un artiste, c'est un boulot en fait. L'artiste, il est là, il faut qu'il soit là pour tout donner, quoi. Donc faut stimuler quand il y a des moments parfois difficiles, mais quelque chose de galère en termes de tournée, il y a toujours des galères, mais c'est des galères où on trouve toujours des solutions, donc quand on est sur la route comme ça, il y a toujours des petites aventures qui arrivent, donc voilà, le but c'est de rebondir, et il n'y a jamais eu de merde en fait, on a toujours rebondi.
1: Ça c'est une bonne réponse, s'il n'y a jamais eu de merde comme tu dis. On a donc parlé un peu d'Astropolis Records, qui fête ses 10 ans à travers une tournée en ce moment, mais il y a aussi un autre label qui s'appelle Dome Astropolis, qui a été lancé en 2012 avec un roster à peu près de 19 artistes, si je dis pas trop de bêtises. Label qui a pour vocation de mettre la lumière sur les artistes émergents du Grand Ouest.
0: Ouais, oui, toujours. Là, par exemple, pour Astropolis d'hiver qui vient à grands pas, on fait toute une soirée consacrée au label Dome, qui est une soirée qui fonctionne super bien, parce que le but, c'est de... On a un tremplin... entre 200-250 démos, faut faire des choix, mais après le but c'est de reprogrammer les artistes qu'on a sélectionnés.
1: Tout au long de l'année.
0: Ouais, on essaye en tout cas de les faire rayonner. Là par exemple, on fait une soirée aussi au mois d'avril avec Jeff Mills et Emmanu au Warhouse. Le petit club, ça va être avec des artistes de Dome. Et puis on essaie aussi de faire sortir, on sort des maxi à peu près tous les trimestres, de manière à les faire rayonner également. Et puis ces artistes ont souvent petit à petit des tourneurs, parce que il y en a qui veulent vraiment se professionnaliser, il y en a qui sont là juste par passion et qui ont un boulot à côté et qui prennent juste du plaisir sur le moment, et ces personnes là et on n'est pas forcément fixé sur la personne qui veut se professionnaliser. Il y a aussi d'autres personnes qui ont du talent et qui ont un boulot à côté et qui font des très bons lives, ces personnes là sont sélectionnées pour autant, quoi. Donc c'est une belle énergie. Il y a il y a eu quand même de beaux noms qui petit à petit rayonnent un peu partout sur le territoire français, qui ont trouvé des tourneurs. Donc voilà, c'est un coup de pied un peu dans cette fourmilière pour choisir quelques artistes, DJ ou compositeurs, de manière à leur donner un petit coup de pouce pour leur évolution, quoi, tout simplement. Mmh. Ou alors pour leur plaisir aussi, tout simplement.
1: On va faire une pause, Gildas. On va s'écouter un titre d'un artiste que tu as choisi, Kufton, en tournée en ce moment justement avec Astro Records pour les 10 ans. Il était au Cargo le week-end dernier.
0: Ouais, il était au Cargo le week-end dernier. Ouais, il faisait un DJ set et puis il sort une collab avec Lego Velt pour les 10 ans d'Astropolis Records. Et puis donc c'est un artiste, ben voilà, qui... c'est Manu qui nous l'avait, qui nous en avait parlé beaucoup parce qu'il jouait beaucoup de ses morceaux et il est venu passer toute une journée avec nous à Brest. Quand on parle du côté humain, bon bah voilà, mm-hmm. On a passé la journée et la semaine après je l'ai rappelé en disant bon allez on y va, alors c'est parti. Et voilà, aujourd'hui il a sorti un gros maxi sur Astro Records. Il sort aussi pas mal sur pas mal d'autres labels et puis il est là dans la tournée et c'est quelqu'un de pédagogue qui fait aussi des super masters class, donc c'est il est de Normandie, un bon viking.
1: Tout à fait. Et il a une armada de matos, de hardware, toujours.
0: C'est que de l'analogique. C'est vraiment que de l'analogique, quoi.
1: On va s'écouter donc le morceau de Kufton qui s'appelle Animal Suicide.

Allez, on a passé les 21h. Vous êtes toujours sur Radio U. Plan de vol 453, voilà, on est avec Gildas. Gilda, on met un S, on n'en met pas, c'est comme on veut. On arrive tout doucement à la fin de notre émission, on va pas tarder à percevoir la piste d'atterrissage. Un prochain épisode sur donc l'évolution de la scène électro depuis 30 ans, toujours avec Gildas. On va vous programmer ça le 15 mai. Bonne soirée, bon week-end, bye bye.

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